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0: Bonsoir, il est 19h sur Radio Campus, c'est l'heure de Forge Arverne.
1: Potentiellement. Non, c'est pas parti, pourquoi ?
0: Petit souci technique, on arrive dans un instant. Qu'est-ce qui ne fonctionne pas ce soir ? On est bien à l'antenne. A priori, vous m'entendez bien. Je vois les petites barrettes vertes qui s'allument. Après, je peux vous parler pendant une heure, il n'y a pas de souci.
1: J'ai
0: plein de choses à raconter.
1: Exactement.
0: Mais par contre, on n'a pas de musique et pour une émission musicale.
1: C'est un peu dommage.
0: C'est un petit peu dommage. Pourtant, Ordi est bien allumé.
1: Est-ce que c'est pas Ordi 2 ? Il n'y avait pas un truc ?
0: Ordi 2 est bien allumé, lui aussi. Ah non, il n'est pas on.
1: C'est pour ça.
0: Bien vu. On essaye de relancer ça. C'est parti.

0: Une injection dans l'avant-bras, une autre dans la main. Il peut vous paraître difficile de voir à quel point ces seringues remplies, puis vidées de Botox, sont intimement liées à l'histoire du métal. Et pourtant, lorsque sa dystonie focale est diagnostiquée en 2011, Christian a déjà joué sur deux albums majeurs, pour deux groupes différents. À l'été 2003, les sessions dans le sous-sol d'une école de Baden-Baden sont déprimantes. Le nombre de prises est insensé, la pluie est incessante. Il faut parfois jouer des parties note par note, et Mohamed tient à ce que sa vision soit parfaitement respectée. Il fait réécrire ses solos à Christian, et lorsqu'il considère qu'il surjoue. Et si l'évolution qui lui permet est immense, c'est beaucoup plus compliqué humainement. En septembre 2008, les conditions sont un peu meilleures, même si les sessions ne durent que 3 semaines, ce qui, pour une telle densité musicale, est relativement peu. C'est dans un vrai studio, Woodshed, à Landshut. Attendez, vous sentez pas cette odeur ?
1: C'est celle du Tech Death, baby !

0: Ok, alors aujourd'hui on va parler riff alambiqué, batterie stratosphérique, paroles satellisées, de la vitesse, mais pas que, des basses fretless, mais pas que, un peu de mes fesses, mais pas que. Bon, alors, et le premier album dont vous venez d'écouter un extrait, pour ceux qui veulent quand même un peu de factuel dans tout dans toutes mes conneries, c'est bien entendu Épitaphe de Nécrophagiste, et le deuxième c'est bien entendu Cosmogenesis de Obscura. Voilà pour les deux albums, et donc les protagonistes sont Christian Münzner et dans ce cas-là Mohamed Switchmez, qui est le très fabuleux, en tout cas fablé, guitariste, compositeur de Nécrophagiste, qui apparemment est maintenant ingénieur pour BMW. On ne sait pas, on n'est pas sûr, mais il y a quand même un mec qui a fait une vidéo YouTube là-dessus, je pensais que ça méritait une petite mention.
1: Enquête dans le prochain épisode de Forge Arverne.
0: Non, le mec a vraiment essayé, il s'est vraiment pointé à l'accueil du siège de BMW à Munich. Et il a demandé s'il y avait un Mohamed Switchmez, et ils ont répondu qu'ils ne pouvaient pas lui donner cette information s'il l'avait de toute façon.
1: Je serais vraiment pas surpris que les ingénieurs BM écoutent du Tech Death.
0: En tout cas, apparemment, il y en a au moins un qui a écrit, en tout cas, et créé un des albums les plus importants de Tech Death, qui est Epitaph, quoi. Voilà. Et donc, on va parler aussi de plein de trucs scène américaine. On va commencer par ça, d'ailleurs, je pense. Mon cher Théo. Et puis on va parler scène allemande, évidemment, parce que
1: ouais.
0: Quand même.
1: Et
0: les scènes canadiennes, très important, scènes canadiennes. Il y a tout un tas de scènes locales. On va parler un peu scène française, d'ailleurs. On a même quelques groupes de scènes françaises. Et on n'a pas vu tout mettre, parce que c'est un genre extrêmement riche, un genre que j'écoute énormément, et du coup, on a dû faire des choix.
1: Ouais. Et pour le coup, c'est un genre qui a pas loin de 30 ans de bouteille,
0: ouais.
1: Et qui est quand même hyper prolifique encore aujourd'hui, et qui est hyper inventif. Et j'ai même vu, en préparant l'émission, quelques interviews de musiciens à qui ont demandé quels étaient leurs albums préférés, le Tech Death. Et pas mal de ces albums étaient là, des années 2020. Et donc, il y a vraiment un truc qui se passe dans le Tech Death.
0: Ça, c'est vrai. Et je pense qu'en plus, c'est un genre qui vraiment s'embarrasse pas tant du passé.
1: Ouais.
0: Alors que dans le métal, c'est quand même beaucoup le cas. C'est quand même un genre où il y a beaucoup de traditionnalistes.
1: Ouais.
0: Et le Tech Death, pas trop. Enfin, on s'en fout, quoi. Enfin, c'est cool, mais s'il y a un truc de mieux...
1: Il y a un aspect fusion, quand même, dans le Tech Death. On reparlera... dont on reparlera évidemment pour pas mal de morceaux, mais qui est vraiment à la base du truc, quoi.
0: Et du coup, on va enchaîner avec un morceau que je te laisse choisir, Théo, parce qu'on n'a pas trop choisi l'ordre des morceaux.
1: Peut-être on parlait des Canadiens à l'instant, on peut commencer avec des Québécois. First Fragment, et puis on s'écoute Pantheum.
0: Let's go.

0: Voilà, c'était Pantheum, un extrait d'un album de First Fragment qui, je crois, date de 2022. Voilà, donc des choses assez récentes quand même, encore une fois. Un genre qui continue d'évoluer et avec des choses très audacieuses. Là, on entend des sons de basse et bon, une composition, évidemment. Et, voilà, tout est ouf. Hein.
1: Okay, c'est, tout est fou.
0: Mais même le mix, quoi. Même le mix, c'est fou, quoi.
2: À la fois très clean, c'est très puissant, mais c'est ultra clean. Il y a, enfin, on parlait un peu tout à l'heure de la question de la production. Bah, c'est pas rare de voir des morceaux qui sont joués note par note, juste pour avoir l'attaque parfaite à tous les endroits. c'est un peu fou, ça peut paraître un peu, mais il y a cette volonté de jouer à un niveau inhumain en fait. C'est ça que ça recherche, c'est vraiment de pousser les limites de l'humanité. À fond, et c'est pour ça que c'est un genre qui regarde pas trop en arrière, c'est un genre qui va plutôt regarder de l'avant et se dire bah plus vite c'est mieux, et on va parler de Canadiens encore tout à l'heure qu'on a passé pas mal dans l'émission, mais Archfire qui sont je crois des morceaux à 440 BPM sur le... c'est complètement fou, mais ouais, c'est vraiment ce genre de truc. Alors après, il y a quand même des trucs super bien qui sont un peu plus anciens. Mais là, je crois que tous ceux qu'on a choisis sont quand même des trucs assez récents. Sont tous des trucs plutôt deuxième vague.
0: Ouais, peut-être bien dans ce que je vois, ouais.
2: Donc, on va parler d'autres choses, mais effectivement, on a choisi quasiment que des morceaux récents. Avec le morceau le plus ancien, je crois que ça doit être Nécrophagiste, quoi. Donc 2004.
0: C'est bien possible.
2: Ouais. Il me semble.
0: C'est bien possible, ouais.
2: Il me semble. Mais après, il y a des trucs super bien aussi, un peu plus anciens, mais c'est. Bah, comme c'est un genre où. Littéralement, dans le temps, le nom du genre, la technique est présente. Et plus c'est technique, mieux c'est.
0: Ce qui, donc, plus c'est nouveau, mieux c'est aussi.
2: Plus c'est nouveau, mieux c'est. Voilà. Ça fait
0: et en fait, il y a vraiment un truc de record à battre, quand même, un peu.
2: À complet.
0: Il y a vraiment cette dimension-là aussi.
2: C'est vraiment un concours de beat. Hein. Le tech dev, pour le coup, c'est littéralement un concours de beat. Et c'est aussi le truc de. Maintenant, le mec qui a. Donc, dont je parlais tout à l'heure, Christian Münzner, qui a enregistré les guitares lead sur Epitaph, il a commencé avec ACDC. Mais les gens, maintenant, qui sont nés en 2004, ils ont 20 ans. Ils ont eu... Enfin, 22 ans, ils ont tout le temps de commencer à bosser sur Epitaph. Et c'est ça, le truc. La différence, elle est là-dedans, en fait. Ouais. C'est que les guitaristes sont de plus en plus fous, parce que, enfin, tous les musiciens, en fait, en général, ils sont de plus en plus fous, parce que simplement, la musique a évolué. On est sur un level de...
0: Ouais, les technologies ont évolué aussi, en studio.
2: Complet.
0: Dans plein de choses comme ça. Et c'est vrai que ça facilite aussi, quand même... L'accès à ce genre de musique, il y a 40 ans, faire ce genre de musique, être capable de mixer ces choses-là, les enregistrer correctement ou quoi, ça demandait des studios qui étaient...
2: Ouais, ou alors des mecs qui étaient vraiment des fous, vraiment techniquement, et ça, on va en parler, je pense, si on devait établir, c'est vrai qu'on parlait de différentes scènes, le début c'est vraiment Floride. C'est toi qui disais ça tout à l'heure, Théo. Je sais pas si tu l'as dit à l'antenne.
0: Je sais pas si on l'a redit à l'antenne. Ouais, c'est vrai qu'on parle entre nous, mais des fois on vous oublie un petit peu, chers auditeurs. Et on sait que vous êtes au moins une quarantaine maintenant, donc on est très très flattés. Oui. Mais c'est vrai, ouais. En fait, le death et du coup le tech death, forcément, ça commence en Floride. Et même d'ailleurs, les Américains qui sont un peu d'ailleurs et qui ont envie de se lancer là-dedans, généralement, ils vont se bouger le cul jusqu'à la Floride.
2: Ouais,
0: c'est le cas de Cannibal Corpse, quelque chose comme ça.
2: Ouais.
0: Voilà, pour participer à la fête, quoi. Voilà, ouais. du death et. Et très vite du tech death, parce qu'en fait, derrière le death, ça arrive quand même très très vite.
2: Ouais. Quelques années après, en fait.
0: Ouais.
2: Je dirais. Alors, il y a un peu. Il y a cet album qui s'appelle The Key, d'un groupe qui m'échappe systématiquement. Il faudrait que je cherche.
0: Je l'ai pas là.
2: Qui est un des premiers albums de death avec du clavier.
0: Ouais. C'est pas Muse?
2: Non.
0: J'aurais cru.
2: Moi, je pense à Cynic Focus. Entendu. Il y a le premier album d'Athéiste aussi. Mais il y a surtout Human to Death. On va me dire que je fais encore campagne pour cet album. Mais.
0: T'as le droit.
2: En fait, il s'avère que c'est un album qui est enregistré avec donc Sean Reinhardt de Cynic et Paul Mesudal également de Cynic. Et qui sont des gens qui ont déjà digéré tout le langage metal à ce moment-là et qui sont en train de bosser sur des plans complètement barrés en jazz. et qui infuse ça dans la musique de Chuck Schuldiner et qui crée un album qui est extrêmement technique. Et on peut imaginer ça comme étant le début du tech def. Il y en a qui diront que c'est le début du prog def. La différence profonde, elle est pas forcément facile à... Ah, le groupe, c'est Nocturnus, voilà. Et effectivement, il est sorti en 90, donc ça précède Def Human.
0: Ouais.
2: Voilà.
0: En tout cas, tout se joue là, quoi. 89, 90,
2: ouais. Y a ce truc-là. On est vraiment sur un truc... Voilà, donc Nocturne, et on aurait pu prendre ça en vrai.
0: On aurait pu prendre ça.
2: Très malin.
0: On peut jamais de toute façon passer tout ce qu'on a envie de passer. Et d'ailleurs, il est peut-être temps de vous passer un autre petit morceau parce que le compteur tourne et qu'on transpire à grosses gouttes dans le studio, donc on va pas s'attarder beaucoup plus ce soir. Il fait au moins une température à faire fondre du granit, donc on va pas insister. Qu'est-ce que tu veux qu'on se passe ensuite? Peut-être des Américains du coup
2: Américains, et du coup, est-ce qu'on se mettrait pas. Est-ce qu'on se mettrait pas un des plus grands groupes de drama queen de tous les temps?
0: Allez, moi j'aime le drama.
2: J'ai nommé The Faceless et ce sera un morceau qui s'appelle Ancient Covenant.
0: Ancient Covenant. Pourquoi je ne le vois pas?
2: Est-ce que tu l'as mis dans le truc? Est-ce que c'est pas une... Attends.
0: Ça va arriver, vous inquiétez pas. On est un peu à l'ouest aujourd'hui, mais...
2: Est-ce que je l'ai pas mis dedans? Je serais quand même sacrément con.
0: Ah bah voilà aussi, c'est un piège. Julien n'a pas mis le morceau. T'as pas d'autres Américains sous la main là comme ça?
2: Non. Cynique.
0: Cynique, allez, voilà.
2: Evolutionary Sleeper, let's go.
0: Allez, c'est parti pour Cynique. En plus, on en parlait. Les transitions toutes trouvées.

0: Voilà, c'était Evolutionary Sleeper de Cynic.
1: Cynic, en 2008, leur album Retour, parce que le premier album est sorti 14 ans plus tôt, en 94. Et ils ont fait une tournée avec Cannibal Corpse et ils ont splitté parce que c'était compliqué pour eux la scène death metal quand ils avaient une fille qui faisait des grolls sur scène en jouant du clavier. Ils ont été très incompris à l'époque. Mais l'album est devenu absolument légendaire. C'est un premier album qui s'appelle Focus.
0: Ouais, quand même cynique maintenant, ça pèse quoi.
1: Ah, maintenant de fou. Mais à l'époque, vraiment, ils ont fait une tournée et ils ont fait. Bon bah tant pis.
0: Et autre caractéristique quand même, assez souvent dans le tech death, les albums sortent pas tous les ans quoi.
1: Non.
0: Et j'ai vu pas mal de trucs là en préparant l'émission en me disant ah ouais, il y a vraiment genre 7-8 ans de gestation, des fois 10, des fois 15 entre deux albums. Des groupes des fois qui ont 20 ans de carrière, qui ont fait un album, deux EP quoi. Voilà, ça,
1: bah c'est ça en fait. Mais le truc c'est que c'est dense comme musique.
0: C'est tellement dense ouais.
1: Et il faut composer, il faut enregistrer. Et une fois que ça c'est fait, après le marketing, tout ça, ça se fait un peu de la même façon. Mais en tout cas, composer un truc pareil, c'est pas forcément évident. Et plus ça avance, plus les morceaux sont complexes. Donc moi, c'est évident. Hein. Je pense que on s'inquiétait quand Archpire a sorti leur quatrième album en 2021, alors que le troisième sortait en 2017.
0: Ouais.
1: Mais du coup, ils ont mis un an de plus pour sortir l'album numéro 5. Donc.
0: Ouais.
1: Ils en rajoutent à tous les coups. Donc,
0: ouais. Bon. Finalement, au regard de ce long travail en studio, de ce temps de gestation très très long, on pourrait presque considérer Chinese Democracy des Guns N' Roses comme un album de tech death. Quoi.
1: Exactement. C'était vraiment la haute tech du truc. On va arrêter cette émission de suite.
0: On vous dévoile toujours des scoops de toute façon, l'enfant Gerverne, mais là celui-là vous l'aviez pas vu venir. Je vous propose qu'on passe peut-être sur le continent européen avec des Allemands peut-être.
1: Oui.
0: Et on s'écouterait peut-être bien Obsidius.
1: On s'écoute complètement Obsidius.
0: Voilà, on va s'écouter Now Here de Obsidius.

0: Voilà, c'était Nowhere de Obsidious. Ce sont des Allemands et Autrichiens, je crois d'ailleurs, ouais. Qui sont a priori la suite.
1: C'est ça, ce sont des, un groupe d'ex-musiciens de Obscura, comme il y en a des millions. Obscura dont on va écouter un morceau par la suite. Très intéressant, c'est tout le line-up de Diluvium, je crois, plus un chanteur différent, mais c'est plus ou moins tout le line-up de Diluvium qui est le quatrième album de la tétralogie qui a commencé avec Cosmogenesis, et donc qui comporte notamment comme guitariste quelqu'un dont j'ai oublié, non. Donc il va me revenir, mais oh là là, terrible.
0: Ouais, ça va revenir, on a des trous aujourd'hui.
1: Mon cerveau ne fonctionne pas très bien. Mais super guitariste, ceci dit. Et super tout, en vrai.
0: Ça s'entendait.
1: Ouais.
0: Ça s'entendait.
1: Putain, comment il s'appelle ?
0: Et est-ce qu'on se passerait pas un petit Obscura d'ailleurs pour faire le.
1: Let's go, du coup.
0: Faire le lien ?
1: Ouais, Cosmo, un morceau de Cosmo Genesis, du coup, avec Christian Münzner dessus. Qui a joué du coup dans plein d'albums légendaires. Et Cosmogenesis en fait partie.
0: Et on écoute Anticosmic Overload de Obscura.

0: Voilà, c'était Anticosmic Overload de Obscura. Et bon, vous l'avez peut-être remarqué, mais la semaine dernière, évidemment, oui, le mois dernier, on vous parlait d'Epic Metal. Et on a parlé un petit peu des gens comme Yngwie Malmsteen, ou Legion Roth, qui sont clairement les grands-pères de ces gars-là, qui héritent directement de ces arpèges complètement dingues, de ces trucs ultra néoclassiques à la guitare, hyper, hyper virtuoses, quoi.
1: Complètement. C'est vraiment un peu la base du truc. En fait, ça alterne entre deux types. Il y a vraiment le côté très néoclassique. Et à l'opposé du spectre, t'as plutôt les joueurs de fusion, quoi.
0: Ouais.
1: Genre, influence plutôt Alan Holdsworth, ce genre de choses. Bah, Cynic, c'est un très bon exemple de ça. Ça shred un peu moins. Mais par contre, c'est que des voicings complètement fous.
0: Ouais.
1: Et le mieux, c'est quand il y a deux guitaristes qui font un type de soloing différent. Je pense notamment de Zenith Passage, qu'on n'a pas choisi. Dommage.
0: C'est vrai, on aurait pu aussi.
1: Ouais, il y avait des Zenith Passage, grave. Et on peut pas tout prendre, il y a trop de bons groupes. Voilà.
0: Ouais, carrément. Puisque tu parles à l'instant de fusion, ça nous fait peut-être une transition tout à fait trouvée avec notre prochain groupe qui sont à nouveau les Américains, qui adorent la fusion et même tout ce qui est fusion, acquisition, sans aucun souci. c'est les Américains quand même, quoi. Voilà. Mais voilà, eux, ils n'hésitent pas à fusionner à peu près tout ce qui passe. Et si ça vous dit, on se passe un petit Imperial Triumphant avec Pleasure Dome.

0: Voilà, vous venez d'écouter Pleasure Dome, un extrait du dernier album de Imperial Triumphant, sorti l'année dernière, je crois. Ça s'appelle Gold Star, et bah, c'est une expérience assez labyrinthique et assez dingue musicale. Là, les gars, ils ont quand même invité Dave Lombardo, donc batteur de Slayer, et invité sur maintes autres albums, et Thomas Hacke, notamment connu sur son boulot avec Meshuggah. On a déjà parlé, peut-être d'ailleurs. Je ne sais plus si on en a pas parlé déjà.
1: Peut-être.
0: Peut-être sur l'histoire du blast au tout début.
1: Peut-être. C'est pas le plus grand blaster, hein, Thomas Hacke.
0: C'est pas le plus grand blaster, ouais, mais c'est un gros technicien quand même.
1: Ouais.
0: Et donc voilà, ils font bien plaisir avec ces deux invités et ils nous perdent dans un labyrinthe.
1: Ouais, c'est fou.
0: Voilà, du style carrément. Ça ressemble parfois presque à de la bossa nova, du free jazz, du death.
1: Ouais.
0: Ça repart en black un peu cosmique. Bon voilà, c'est des types pour qui les genres c'est des jouets quoi. Voilà, vraiment. Il faut les agencer, les redécouper, les réagencer ensemble. Ils se font bien plaisir. Et ça nous fait une petite transition avec peut-être une nouvelle rubrique. On verra si on continue ça. Mais on parle depuis un petit moment de parler un peu plus des fois de texte. Parce qu'on parle souvent beaucoup d'instruments, de musique, de techniques, choses comme ça. Mais il se trouve que Julien écrit aussi beaucoup de paroles. Et si vous étiez là sur l'émission précédente, vous avez pu comprendre qu'en plus, il est très très bon.
1: Ah là là.
0: Voilà, je lui fais un peu un coup foireux là, parce qu'on n'avait pas tout à fait prévu ça. Il n'est pas obligé de parler ce soir, mais en tout cas, ça peut être cool quand même, parce que voilà, on a tous les deux quand même un attrait pour la littérature d'une manière générale. Pas forcément qu'en musique. Et bon voilà, du coup, je m'étais dit que peut-être des fois, faire une petite traduction. C'est toujours un exercice assez cool d'essayer de traduire un truc. Et puis comme ça, vous lire un petit texte en français, ça va être assez court. Mais voilà, j'avais choisi ce truc-là parce que... enfin, vous verrez, le texte n'est pas forcément super évocateur. Mais il y a vraiment cette dimension chez Imperial Triumphant et dans le tech death, d'un truc où c'est vraiment l'élite des musiciens du metal, du death et du tech death. Voilà. L'élite technique, en tout cas, et des fois aussi savante en termes de composition. Et donc, il y a aussi un rapport voilà, d'élite et de plaisir, de pur plaisir, de beauté du geste, en fait, simplement à faire les choses, à faire les choses les plus difficiles possibles, voilà, très clairement.
1: La fameuse beauté du geste.
0: Ah bah, la fameuse beauté du geste, hein, faire danser la gourmette, hein, vous aussi, vous connaissez. Et voilà, donc, ce dôme de plaisir, donc, voilà ce que nous dit ce texte. La traque de la chair faite forme, apporte-moi la tienne. Ouvre tes lèvres divines, que ton cœur batte avec force. Sang de la passion coule jusqu'au faîte, sur lequel repose et englobe lentement, méthodiquement, l'œil électrique. Sa cloche résonne, l'appel d'un sage bouton de rose. Sa cloche résonne, une étrange sensation me consume. Sa cloche résonne, en moi un barbare bestial, dôme de plaisir. Rayonne à tort. La lune se lève. Au cabaret, les cadrans croisent mon regard. Lequel d'entre vous régnera cette nuit? Sa cloche résonne, l'appel d'un sage bouton de rose. Sa cloche résonne, une étrange sensation me consume. Sa cloche résonne, en moi un barbare bestial, dôme des plaisirs. Voilà, fin de la traduction.
1: Pas mal.
0: Voilà, un texte assez abstrait, volontairement un peu tortueux et poétique. Ça ressemble aussi à leur musique, quoi, finalement.
1: Oui, je pense.
0: Il y a cette idée de pas forcément des choses trop lisibles.
1: Il y a un truc peut-être un peu elliptique aussi. Enfin, c'est vrai que souvent, quand on écrit des paroles, comme on est limité par la durée de la musique, par la durée de plein de choses, on fait pas mal d'ellipses. Et peut-être que, en fait, il y a des bouts qu'on voit pas.
0: Ouais, certainement.
1: Et moi, c'est souvent comme ça que je le vois, parce que je sais que je fais pareil. Je sais qu'en fait, des fois, peut-être mes textes peuvent paraître un peu cryptiques, mais en fait, ils sont juste un peu elliptiques.
0: Ouais.
1: Il manque des bouts.
0: Certainement. Peut-être qu'il y a des liens à faire avec d'autres textes d'ailleurs de l'album, ça serait à regarder. Et j'ai l'impression aussi que ça marche beaucoup par référence. Je me suis demandé si ce fameux Electric Eyes n'était pas aussi une référence à Judas Priest.
1: Peut-être.
0: Chanson quand même très célèbre du groupe. Et si certains passages aussi n'étaient pas des références aussi à toute une vague de poètes anglais de fin 19e qui étaient aussi vraiment dans des considérations comme ça, vraiment en France aussi ça existait un peu, mais de manière peut-être un peu plus nuancée, d'une élite voilà, aussi technique. En France on peut quand même penser à Mallarmé voilà, à cette époque-là. Et un espèce d'hédonisme aussi. Voilà, donc il y a ce truc aussi de...
1: Très cher.
0: Ouais, très cher.
1: Et le coup d'élève divine, vous ne trompez personne.
0: Ni les boutons de rose et autres. Voilà. Mais il y a quelque chose d'une poésie un peu symbolique là-dedans, en tout cas, qui fait partie aussi voilà, de toutes ces influences. Je pense que ça marche quand même beaucoup par influence aussi dans leur musique aussi. Et voilà, et citation, influence au sens de citation quoi aussi.
1: C'est vrai que c'est pas du tout. C'est vrai que le tech dev, c'est souvent un genre qui a parlé des étoiles. C'est vraiment leur gros truc avec le plus de termes techniques. C'est vrai que des fois, ils ont l'impression qu'ils nous sortent le dictionnaire des termes techniques. Je suis un peu coupable de ça aussi, des fois, c'est assez drôle. Ouais. Mais le plus de mots en latin possible. dans...
0: Voir le nom du groupe en latin, si possible.
1: Oui, voilà, c'est voilà. Ça. Mais du coup, c'est pas mal parce que ça, c'est un peu plus ancré dans un truc un peu plus charnel. Et ouais. C'est intéressant, ça sort un peu de l'aspect très éthéré qu'il peut y avoir des fois. Et je trouve ça cool c'est... parce que c'est vachement la mode. Enfin, Obscura, typiquement. Obscura, ça parle. Ça parle de vraiment de pulsars et d'étoiles. Vraiment, c'est que des trucs comme ça. Ça, c'est différent, c'est chouette. Ça donne envie de s'y plonger un peu plus, en tout cas.
0: Je trouvais que c'était une bonne façon de trouver un texte qui raconte aussi quelque chose du tech death, quoi. De cette ambiance aussi voilà, de haut du panier, quoi. Comment on rebondit là-dessus ? Sur quoi est-ce qu'on repart ?
1: Excellente question.
0: On avait envie encore de vous passer du Soreption, du Psychroptique.
1: Ah ouais.
0: Et un dernier truc, Bechtenskull.
1: Ah oui, on n'a pas fait de français. On n'a pas fait de français.
0: C'est les français, ceux-là ?
1: Oui. Et ben, Gorod. Let's go, Gorod.
0: Gorod ? Allez, on écoute ça, c'est parti.

0: Qu'est-ce donc?
1: C'est Archbayer.
0: Ah oh bah on est obligé de se passer un partout.
1: Parce qu'on se met pas un 4 VPN.
0: On a vraiment pas le choix de finir avec ça.
1: Et on va faire ça, je crois.
0: Bah voilà, écoutez, merci à vous d'avoir écouté cette émission.
1: On se retrouve, je pense, à la rentrée.
0: On se retrouve très probablement à la rentrée en septembre.
1: Ouais.
0: Peut-être même en octobre, on verra comment ça se goupille pour nous.
1: Ouais, je pense que septembre ça doit être bon, mais.
0: Voilà, avec une émission qui n'a pas encore de thème, évidemment.
1: Qui a potentiellement un thème, je pense que d'ici là,
0: mensonge,
1: ouais, ça
0: devrait être bon. une émission peut-être très différente et peut-être une nouvelle façon de bosser pour nous.
1: Exactement.
0: Avec un invité à distance, cette fois, parce qu'il habite très loin, dans une contrée qui ressemble.
1: Vas-y,
0: en termes de température, qui ressemble beaucoup à ce qui se passe aujourd'hui. Voilà, je vais pas tout balancer, mais voilà. Qu'est-ce qu'on a dit qu'on passait? Archbayer.
1: Archbayer.
0: Allez, salut.
1: À la prochaine. 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

0: Salut tout le monde, bienvenue sur Fatal Error, la dernière émission. Si je dis pas de bêtises, la dernière émission.
1: Avant
0: une potentielle rentrée septembre.
1: C'est ça.
0: J'imagine. Bon,
2: si on ne meurt pas
0: aujourd'hui,
2: si
0: qu'est-ce qui est prévu
2: show.
0: Un petit peu à la.
1: C'est la numéro 11. Aujourd'hui, on a un programme chargé comme à notre habitude. On va parler de Feu Chatterton, on va parler de climato-scepticisme. Je le prononce bien, Baba. C'est climato-scepticisme.
2: Oui. Okay. Toi, tu voulais le prononcer comment?
1: Je sais plus.
2: Climato-scepticisme.
1: Voilà, comme
0: ouais,
1: ça.
0: Exactement. Ouais.
1: On va parler de l'émergence. Je l'ai nommé comme ça en story, émergence géographique du rap.
0: Non, mais ça marche. Franchement, ça marche.
1: Est-ce que le maître de la chronique le qualifie comme ça?
0: Moi, je le qualifie comme ça, mais comme il peut être qualifié de pas mal de manières. En tout cas, il faut juste retenir, de manière très simple, que c'est juste une sonorité qui est propre à une ville qui a une histoire.
1: Ok.
0: Pour faire un peu simple.
1: Et on va parler de ça. Est-ce qu'on a d'autres choses à...
0: La Coupe du Monde, tu l'as énumérée.
2: On va parler de la Coupe du Monde. On va d'ailleurs, comme...
1: Waouh. Il est en train de mourir dans le studio.
2: C'est un peu Koh-Lanta.
1: Ouais, alors, la dernière fois, on était sous boisson énergisante. Ce soir, on est sous Doritos. Donc, ça commence à piquer
2: c'est
1: au travers de la gorge.
2: Le dernier qui sera... C'est un peu le dernier qui sera là à la fin de l'émission. On a amené, d'ailleurs, on a amené un thermostat.
1: Tu commences à vous casser les noix là.
2: On a mis un thermomètre pour prendre la température du studio.
1: Et là, je pense qu'il fait combien sur le thermomètre? Moi, je parie un 32.
2: En fait, il fait tellement plus que 32, je pense.
1: Pour moi, ouais.
2: Pour l'instant, il est à 32, mais on est arrivé il y a pas longtemps.
0: Il faut
2: lui laisser le temps de.
1: On est dans la cuvette clermontoise, c'est absolument horrifique la chaleur qu'il fait ici.
2: Horrifique?
1: Horrifique.
2: Je suis pas.
1: C'est moi, je suis sûr. Je suis sûr, personne me remettra en question sur ce point.
2: Bon, on va couper dans le lard là et on va commencer cette émission avec un petit retour sur les dernières infos de la Coupe du Monde. Il y a quelque chose qu'on a peint dit. C'est, je pense qu'on peut faire une compilation des fourches de des voilà.
0: compilation
1: des fourches, celle avec trois pics, elle est énorme. Non mais j'aurais tenté, je suis ta vanne.
2: Ce qui est drôle, c'est que je trouve qu'on retransmet beaucoup la chaleur dans l'énergie que prend cette émission.
0: Tellement.
2: Ce que je voulais dire, c'est que en intro, on aurait dû préciser que l'émission va être horrible à écouter, je pense, pour vous.
0: C'est horrible comme intro.
1: C'est possible. Hein.
2: Bah, c'est déconstruit, il fait chaud, c'est bon, mince quoi.
1: Bah, vous savez quoi, n'écoutez pas en fait. Fermez le
0: du
1: votre
0: coup,
1: laptop
0: partir,
1: là.
2: Heureusement, pour la dernière, on s'est bien préparé. On vous a fait une belle émission.
1: Ah ça, et je pense que vous n'êtes pas prêts.
2: Bon, la Coupe du Monde, ça ne vous a pas échappé, je pense, que la Coupe du Monde a commencé il y a 2 semaines. J'ai préparé, en fait, j'ai fait une petite liste de mes déceptions et de ce que j'ai bien aimé à cette Coupe du Monde pour le moment. Hier soir, on terminait les deuxièmes journées des phases de poule. Ce soir, ça commence direct avec la dernière journée des phases de poule. On connaîtra les 32... équipes qualifiées pour les 16e de finale. Tout d'abord, on en parlait avec Zach hier soir, on s'est retrouvé dans le jardin Lecoq. On a quand même pas mal de mal à se mettre dans l'ambiance Coupe du Monde. En tout cas, moi, c'est ce que je ressens un peu depuis le début de cette Coupe du Monde. Je sais pas si Achille ne consomme pas le foot, mais...
1: Non, en effet.
2: Je sais pas si...
0: Encore moins à t'y mettre dedans.
2: Si Zach, on peut un peu creuser ce truc-là. Déjà la Coupe du Monde elle est entachée tous les jours par des nouveaux scandales.
0: Ouais, c'est ça. C'est
2: mais je sais pas ce que t'as trouvé, mais enfin ce que t'en penses, mais je trouve que l'identité graphique, l'identité visuelle de cette Coupe du Monde, je la trouve mais tellement vide et plate.
0: En fait c'est ça, c'est un motion design très classique. Alors c'est pas moche, hein, y a pas à dire. Mais ça n'a pas l'ADN Coupe du Monde très kiffante. Enfin, moi, je ne m'en souviendrai pas toute ma vie, je pense, de cette...
2: Ouais, et puis les présidents de Coupe du Monde, il y avait toujours un truc un peu culturel. Je sais pas, le Qatar, la Russie, le Brésil, enfin, tout. Il y avait un truc qui nous rappelait où on était. Là, bien sûr, c'est compliqué de faire vivre les cultures américaines, canadiennes et mexicaines sur un même truc. Je pense que si on me le demande demain, j'explose. Littéralement, je suis au rot dans le micro.
1: Très fort. Là, j'ai réécouté l'émission d'il y a deux semaines et t'étais pareil.
2: On s'en fout de ce que c'est.
1: Les gouttes de sueur.
2: J'ai réécouté l'émission il y a deux semaines, c'est pas fou.
1: Tais-toi, t'as un Death Note. Vous avez pas la vision que j'ai sur Baptiste actuellement. Il a écrit sa chronique dans un Death Note.
0: Ouais.
1: C'est terrifiant.
0: C'est super drôle.
2: Mais en fait, cette compétition redonne un peu la vibe de la Coupe du Monde des clubs de l'an dernier. C'était un concept nouveau, c'était très creux, on savait pas à quoi s'attendre. Et là, j'ai un peu l'impression que c'est la même chose. Quand je regarde des matchs, j'ai pas l'impression de voir un match de Coupe du Monde, potentiellement, parce qu'il n'y a pas d'ambiance dans les stades, du fait que les billets sont à 2-3 SMIC.
0: Ouais, bah les gens qui y vont, c'est pas. C'est les riches qui. Faut pas trop sauter, faut pas trop crier, faut pas machin, et ça se ressent.
2: Ouais, et puis il y a l'ambiance aussi américaine dans les stades. Je dis pas qu'il n'y a pas d'ambiance dans les stades américains. Allez voir les matchs universitaires de n'importe quel sport, vous serez surpris, mais ouais, c'est un peu le truc du divertissement pur.
0: Ouais, puis c'est un peu bête, je sais plus quel commentateur, j'ai pas envie de dire de bêtises, donc c'est un des commentateurs, mais sur M6, donc t'affectionnes peut-être pas particulièrement, qui disait, et j'étais un peu d'accord avec lui, que la manière de consommer des Américains était totalement différente. Parce que c'est bête, mais on le voit, il y a des spectateurs qui peuvent à tout moment dans le match aller chercher leur petit sandwich, leur petite boisson, leur machin, alors qu'il peut se passer une dinguerie, ça peut être une action décisive, machin. Eux, s'ils ont envie d'aller chercher leur sandwich à la 30e minute, ils vont chercher leur sandwich à la 30e minute.
2: Ça vient du fait aussi que quand les Américains vont voir, par exemple, du baseball ou du football américain dans les stades, que les matchs football américain, il faut compter 3-4 heures. Le baseball, des fois, ça dure 6 heures, 7 heures.
0: Ah ouais, non, mais.
2: Il faut aussi comprendre ça. Et,
0: et ils ont ça dans le sang. C'est leur culture à eux, leur manière de consommation, quoi.
2: J'ai vu d'ailleurs passer une photo sur le prix des consommations en fan zone. En fan zone, hein. Alors j'imagine dans les stades. Mais le lot est à 9$. Soit le même prix que le Coca. Et je dis ça parce que la Coupe du Monde est sponsorisée par Coca-Cola. Et je pense que quand on va à la buvette et qu'on se rend compte que l'eau est au même prix que du Coca, bon, on se dit qu'on va prendre du Coca. Et c'est vraiment des nuls Coca.
0: Ce qui reste très cher pour de l'eau comme du Coca, hein, 9$.
2: Et 17$ la bière.
0: Top. Le 25 ou le.
2: Je sais pas, 17, je pense.
0: Dans tous les cas, 17, c'est trop même.
2: Je pense que c'est 33,
0: c'est trop cher.
1: C'est la maison mère du capitalisme, ça choque personne en vrai.
0: Non, c'est énorme, hein.
1: C'est terrifiant.
2: Exactement. Il y a aussi un truc qui me chagrine, c'est l'omniprésence de Trump, malgré le fait qu'il ait assisté à aucun match pour l'instant, je crois.
0: Le match
2: d'ouverture des États-Unis contre le Paraguay, j'ai regardé le match, il n'était pas là. Deuxième match des États-Unis, je n'ai pas regardé, mais je pense qu'il n'était pas là, sinon on en aurait encore plus parlé. Mais,
0: quand il y aura un match à New York,
2: c'est
0: il y aura,
2: fou. J'ai vu passer un truc aussi comme quoi il sera à la remise du trophée.
0: C'est lui qui remet le trophée.
2: Ouais.
0: C'est pas il sera, c'est lui qui Quelle remet aura. Le trophée. C'est dingue.
1: Ah, j'espère que la France gagne pas alors.
2: Et s'il fait.
0: Si, moi j'ai envie de voir comment vont réagir les joueurs. Peu importe si c'est la France
2: mais
0: ou pas.
2: Écoute, mais ça va faire comme avec Chelsea l'an dernier où ils étaient un peu malaisants. Pas du tout. Ils étaient un peu mal à l'aise.
1: Mais même quand ils sont avec Macron, ça se voit qu'il y a un malaise qui plane.
0: C'est pas pareil. Enfin, je me souviens.
2: Je préfère que Macron me donne un trophée plutôt que Trump.
0: C'est bête, mais en Russie, quand il avait été dans les vestiaires et qu'il y a Adil Rami qui le vanne à tout bout de champ et machin, c'est super drôle. Et en fait, les gens, il est un peu gêné, mais il y en a qui le vannent et c'est drôle. Ouais. Donald Trump, tu le vannes même pas. Genre, c'est juste tout le monde ferme sa gueule. Globalement. C'est
2: alors vrai. Que je me rappelle en 2018, ils avaient tenté des vannes sur Poutine.
0: Ouais, mais c'est compliqué Poutine aussi. Ouais. Hein. On n'y va pas.
1: Je suis pas sûr que genre, je sais pas, Dembélé ait envie de déclencher la Troisième Guerre mondiale.
0: Ah, mais Dembélé, il le fera jamais. Mais tu vois, Adil Rami, il était. Bon, après là, il sera
1: oui, c'est
0: pas.
1: Des vannes.
0: Je vois pas quel joueur aujourd'hui dans l'équipe de France aurait ce rôle-là, mais on
2: Koundé,
0: sait jamais.
2: Koundé est assez engagé, je trouve.
0: Engagé, mais est-ce que dans un vestiaire, il irait à parler, je sais pas. Je pense qu'il fera un poste. Tu vois, s'il gagne et qu'il était là, il fera un poste. Vas-y, mais pas. Je sais pas.
1: On verra bien.
0: Ouais.
2: Deux, trois autres petits trucs avant de passer à mes fameuses listes. Les nouveaux protocoles là où ils chantent les hymnes, tout le monde dit c'est super, moi je trouve ça nul. Enfin, le fait qu'ils invitent les remplaçants et tout à chanter l'hymne, ça c'est cool.
0: Ça c'est très cool même.
2: Mais par contre, les drapeaux énormes, les trucs. Oui, c'est trop. C'est
0: trop.
2: Moche.
0: Je suis d'avis pour mettre tout le monde sur le terrain. C'est très cool. Par contre, maintenant. Après, et puis je sais pas si t'as vu passer les zones où il y a tout le staff en fait, où il y a l'entraîneur, le staff et machin, et c'était Tourelle, je crois, qui se plaignait de en fait pas voir ses joueurs.
2: Ouais, il y avait les journalistes devant lui.
0: En fait, littéralement, t'as le banc qui est droit au bord du terrain et t'as une autre ligne droite avec tous les journalistes devant qui sont tous sur 4 étages parce qu'ils sont tous à se chevaucher les uns sur les autres. Et en fait, ils ne voient même pas le terrain, ils ne voient pas leurs joueurs. Du coup, bah, littéralement, tu fais ton hymne devant, genre, je sais pas, une soixantaine de journalistes qui te prennent en photo, là, comme ça, en gros plan.
1: C'est terrible.
0: C'est horrible. Moi, l'image est terrifiante.
1: Il y a un truc auquel j'aimerais réagir. J'ai vu une vidéo TikTok qui m'a fait beaucoup rire. Un Reels, même. Je sais plus sur quelle plateforme.
0: Une vidéo.
1: Peu importe. Et c'était un mec qui réagissait au fait. C'était quoi le dernier match contre qui jouait la Suisse, au dernier match où je la Suisse
2: La Bosnie.
1: Que la Bosnie. Enfin, ça aurait été bien que la Suisse mette Makala en hymne.
0: Oui.
1: National
0: il y a
1: de la
0: beaucoup
1: Suisse.
0: De vidéos comme ça où Bruxelles, c'est bah, Bruxelles ouais,
1: ou Damso.
0: Ouais.
1: Bon,
0: après, il y en a, c'est pas très glorieux pour certains pays. Où il y en a, genre, c'est des OST. Je sais que le Qatar, ça doit être l'OST de bah, d'Inazuma Eleven, de l'équipe du Qatar. Okay. Genre, c'est hilarant, mais bon. Mais tous les pays
1: fou
0: ont ça.
1: Que
0: ouais.
1: La Suisse mette Makala.
2: Je crois que les Suisses n'aiment pas leur hymne.
1: Ça aurait été
2: y a
1: génial.
2: Il y a un truc comme ça.
0: Ah ouais,
2: où,
1: ça, je
0: ouais,
1: sais pas. Genre, j'ai pas les compétences au-delà de ça, mais.
0: Ça aurait été dingue, en vrai.
1: Mais que tout le monde chante Yamoto en cœur, là, ça aurait été mon plus grand rêve. Je me serais peut-être un peu intéressé au ça match.
2: D'ailleurs, j'ai remarqué un truc, c'est que avant, les équipes s'offraient des cadeaux, tu sais, quand ils allaient serrer la main et tout, là.
0: Oui.
2: Et j'ai l'impression qu'il n'y a plus ça cette année.
0: J'ai pas cru voir. Hein.
1: Ou ça alors, coûte trop cher.
2: Ah, ou alors, on le voit pas à cause de toutes les pubs qui passent.
0: Ah, peut-être.
2: Notamment transition pendant la pause fraîcheur.
1: Pause fraîcheur.
2: J'ai rien d'autre à dire sur la pause fraîcheur.
0: C'est précis, la pause fraîcheur c'est 3 minutes. Sur ces 3 minutes, t'as 1 minute de pub.
2: Alors, ça c'est en France.
0: Ah,
2: parce
0: c'est
2: que la télé américaine, je sais pas si.
0: Bon,
2: la
0: télé américaine, je pense que ça déborde sur le match. Non, je pense que ça déborde sur le match.
2: Ça déborde sur les 3 minutes. Et en plus, vous regarderez, si vous faites attention, vous regarderez juste avant que le jeu reprenne. Vous avez un officiel de la FIFA qui indique à l'arbitre s'il faut qu'il siffle ou pas. Donc, il s'adapte. Au poste
0: pub.
2: Publicité sur la télé américaine,
0: dingue.
2: Ce qui est dingue, mais je trouve ça dingue, genre.
0: Ça fait peur.
2: Que la télé américaine veuille passer des pubs, ok, tant pis pour les Américains,
0: non,
2: mais
0: normal.
2: Juste les gars, laissez-nous profiter de
1: la nouvelle recette ce bah, bouée ouais. Là qui passe en sous-sous pendant la pause fraîcheur.
0: Ah, c'est dingue.
2: Aussi.
0: La pause fraîcheur tout court qui est pas une super idée, je trouve, mais bon, ça c'est autre chose.
2: Les violeurs à la Coupe du Monde. Je sais pas comment l'amener.
0: Top le.
2: je trouve qu'on en parle pas assez. Enfin, on a parlé un peu de
0: quand
2: Thomas.
0: Tu dis, ça, les joueurs qui sont accusés, parce qu'il y en a beaucoup qui sont accusés,
2: et même il y en a qui sont
0: reconnus.
2: Bon, il y en a
0: qui sont avérés, mais. Oui. Non, mais quand je dis accusé, c'est pour englober tout le monde.
2: En fait, j'ai 3 noms, il y en a très certainement d'autres.
0: Tellement.
2: Mais on a beaucoup parlé de Thomas Partey pour le Ghana, à raison, vu qu'il va être jugé l'an prochain en Angleterre. Et en fait, le Canada lui avait refusé l'entrée sur son territoire par rapport à ça.
0: Ouais.
2: Mais il y a aussi un autre violeur dont on parle très peu. Il s'appelle Achraf Hakimi.
0: Bah, si, il a eu sa hate, mais avec le PSG. Pas à la Coupe du Monde, par contre. Mais avec le PSG, en Ligue des Champions, il avait eu cette hate.
2: Ouais, mais c'est bien de préciser qu'ils sont.
0: Ah, mais c'est important de le remettre.
2: Hein. On le voit un peu comme un maestro. Alors, oui, c'est un très bon, c'est un très bon joueur, mais ça a l'air d'être une sacrée personne. Bah,
0: malheureusement, en termes. À son poste, il n'y a pas mieux actuellement, quoi. Malheureusement. Oui. Hein, mais...
1: Ouais, on s'en fout.
2: Oui.
0: On s'en fout, mais quand on est honnête, en tout cas, en termes de football, à son poste, il n'y a pas mieux. Enfin, après, je ne dis pas qu'il faut le laisser dans une équipe et le garder et ne pas juger.
1: Bah, il peut faire du foot dans son jardin.
2: Ça m'a surpris, parce que déjà, je veux faire un big up à Jean-Charles Sabatique pour Beansport, qui est un excellent commentateur et qui est un peu le seul à prendre position, en tout cas, sur les diffuseurs officiels, sur la pause fraîcheur et notamment sur Thomas Partey. On a fait un peu la leçon au Ghana à dire, à raison encore une fois, pourquoi sélectionner Thomas Partey sachant qu'il y a des faits avérés, enfin, il va être jugé l'an prochain. Mais on fait pas la même chose avec le Maroc, et surtout on fait pas la même chose avec le Japon. Kaishu Sano, joueur japonais de Mayence en Allemagne, j'allais dire en Espagne, qui a été reconnu, enfin il a pas été déclaré coupable parce que l'affaire s'est réglée avec à l'amiable, enfin avec de l'argent quoi,
0: ouais.
2: Mais pour viol en réunion. Au Japon.
0: En réunion.
2: Ouais. Enfin, à plusieurs, quoi.
0: J'avais compris le truc.
2: Donc voilà, rappelez-vous de ces noms, Thomas Partey, Achraf Hakimi, Kaishu Sano.
1: On vous affiche, bande de connards. Là.
2: Exactement.
1: Vu que vous nous écoutez, vous allez pouvoir.
0: Ouais, puis, ce qui est triste, c'est comme
1: arrêter.
0: Je dis, il y en a tellement d'autres. Mais c'est sûr.
2: Oh, il y en a que ça ne se sera jamais. Ou
0: bah
2: alors
0: oui,
2: quand
0: non,
2: ils auront fini leur carrière. Mais
0: c'est horrible.
2: Du coup, j'ai fait ma petite liste. Si tu veux rajouter des trucs, Zach, Achille, ouais. Je te demande même pas, mais.
1: j'ai tout dit sur le Makala.
2: Soit le quotient humoristique pendant cette
1: conversation. Je vais tenter de choper les vannes que vous avez à m'offrir, mais.
2: Je vais commencer par les déceptions. J'ai essayé de faire un peu un ordre du plus gros au plus. Enfin, la plus grosse déception à la moins grosse déception.
0: Ouais.
2: La Turquie.
0: Ouais. Normal.
2: La Turquie, j'ai l'impression qu'on répète à chaque fois la même chose sur les grandes compétitions. Hein. C'est toujours un peu les underdogs, les mecs qui pourraient créer la surprise. À chaque fois, ils se pètent la gueule. La Turquie n'avait plus participé à la Coupe du Monde depuis 2002, année où ils avaient fait 3e de la Coupe du Monde quand même. Ils étaient allés jusqu'en demi-finale, éliminés par le Brésil. Il y avait une sacrée équipe à l'époque avec Hakan Şükür notamment, le buteur. Un effectif ultra qualitatif. De toute façon, la Turquie a toujours eu des très bons joueurs. 0 but pour plus de 60 tirs en 2 matchs, je crois que c'est un record en Coupe du Monde. Yes. Je comprends pas comment c'est possible de ne pas marquer avec plus de 60 tirs. Pour moi, c'est que normalement on doit marquer avec 60 tirs, enfin, c'est impossible.
0: C'est normal de marquer plusieurs fois, j'ai envie de dire, sur 60 tirs.
2: Ouais. La Turquie qui est déjà éliminée dans un groupe avec les États-Unis, l'Australie et le Paraguay, il y avait tellement de moyens de faire mieux. Alors, au début, j'avais dit, quand on avait fait nos pronostics, j'avais dit ils vont terminer. Enfin. C'était mes favoris pour qu'ils terminent premier de ce groupe. Vu le niveau affiché par les États-Unis, je pense pas qu'ils auraient pu terminer premier, mais ça, on en parlera plus tard dans les bonnes ouais. surprises. Autre déception, le Sénégal.
0: Forcément.
2: Gros problème à la fédération de foot sénégalaise. Je vais pas trop m'étendre là-dessus, mais en gros, ils ont pas amené de chef cuisinier. Ils ont dû en prendre un en urgence. Ils ont quand même de la chance d'avoir des joueurs très professionnels parce que c'est Mansour Loum, le journaliste Mansour Loum, qui révèle ça pour Sports News Africa. Certains des joueurs allaient acheter la nourriture eux-mêmes parce que ce qu'on leur donnait, c'était pas assez bon nutritivement. Donc, ils ont quand même la chance d'avoir des joueurs extrêmement professionnels dans leur groupe.
0: Ce qui est dingue à ce
2: niveau-là. Ce qui est dingue. Je crois que c'est Romain Molina qui dit qu'au niveau footballistique, c'est top 10 des meilleures nations mondiales et ils sont pas 10e.
0: En même temps,
2: mais au niveau professionnalisme de la Fédé, pas du staff ou des entraîneurs, hein, c'est très bon staff, très bon entraîneur, Paptio. Mais au niveau de la Fédé, tout ça, c'est top 200 mondial, quoi. Et je trouve ça triste. 2 défaites. Bon, contre la France, c'est une défaite.
0: C'est normal.
2: Franchement, la première période. Elle était très, très équilibrée, même plus en faveur du Sénégal.
0: Ouais, sur certaines.
2: Après, c'est normal, oui et non. Je pense qu'ils auraient pu mieux faire.
0: Ça choque personne que la France gagne.
2: Mais c'est un résultat logique oui, au vu de ce qu'ils ont montré. Et ils n'ont pas montré des mauvaises choses en soi
0: non,
2: contre la France.
0: Pas du tout.
2: Mais alors, la défaite contre la Norvège, j'ai pas regardé le match, il était dans la nuit. Je trouve que c'est un peu dommage. Ils ont manqué quelque chose.
0: Ouais. Après, ils n'ont pas très bien joué, honnêtement. Pour avoir vu le match, c'était pas.
2: Alors, c'est pas fini pour eux, ils peuvent encore se qualifier. Mais c'est pas sûr, même s'ils gagnent contre l'Irak, parce qu'ils ont un goal average assez mauvais de moins 3.
0: Ouais, ouais.
2: Donc bon, on verra. Autre déception sur le continent africain, l'Afrique du Sud. Moi, je comprends pas en fait. Je comprends pas les choix de Hugo Broos, le sélectionneur belge, qui a dénaturé le jeu sud-africain par quelque chose de plus européen, de très stratégique. Et bon, la qualif sera très compliquée pour l'Afrique du Sud, je pense pas qu'ils se qualifient pour les 16e. Mais je comprends pas, parce que c'est connu pour être une équipe très joueuse, avec un jeu très léché. Si vous regardez la CAN, je pense que vous me comprendrez en disant que c'est toujours agréable de regarder l'Afrique du Sud jouer. Là, j'ai l'impression de voir, je sais pas, Metz.
0: Enfin, c'est... Après, pareil, ils ont joué le Mexique, à domicile. Oui, si, à domicile.
2: Ouais, mais les compos ne faisaient,
0: ça aidait
2: faisaient
0: pas.
2: Très peu de sens, parce que par rapport au match de qualification, il avait tout changé. Enfin, je pense à Osfinapolis, qui était le meilleur buteur de l'Afrique du Sud en qualif, qui était sur le banc, je comprends pas.
0: Ouais, non,
2: bon, ils ont arraché le match nul contre la Tchéquie, mais le dernier match contre la Corée, ils n'auront pas Tebo Mokoena, qui est un peu la pierre, le pilier central de l'architecture du jeu sud-africain.
0: Et puis c'est pas une mauvaise équipe, hein, la Corée du Sud. Donc en plus, attention.
2: Non.
0: En plus de ça,
2: c'est d'ailleurs je suis surpris. La Corée du Sud affiche toujours un très bon niveau en Coupe du Monde, mais en Coupe d'Asie, c'est.
0: Ouais.
2: Ça fait plusieurs années qu'il passe à côté. Bref, on enchaîne. L'Équateur aussi, grosse déception. Je sais pas si vous vous rappelez, j'avais dit que ça allait être une énorme surprise à la Coupe du Monde. Bah, 1 point en 2 matchs, défaite 1-0, logique contre la Côte d'Ivoire, pour le coup, la défaite. Mais le 0-0 face à Curaçao, c'est inacceptable, je suis désolé.
0: Pour eux, c'est inacceptable.
2: Autant défensivement, ça tient, parce qu'ils ont encaissé que 1 but en 2 matchs. Certes, il y a le match contre Curaçao, mais un but, la Côte d'Ivoire, ça reste une très bonne équipe. Mais ouais, beaucoup de manque de réalisme en attaque. Et j'ai pas vu le match contre Curaçao, mais contre la Côte d'Ivoire, ils se sont complètement endormis en seconde période alors qu'ils avaient le match un peu en main. La qualif va être très compliquée pour eux, parce qu'ils jouent l'Allemagne en troisième match. L'Allemagne est déjà qualifiée, mais on sait jamais est-ce qu'ils vont vouloir les 9 points, je sais pas. Mais en tout cas, ça va être compliqué pour eux, et c'est bien dommage. Et je sais que ça fait un peu scandale au pays. Le Mexique, alors ça va peut-être vous surprendre, mais je suis déçu du Mexique. Moi, j'ai l'impression qu'ils s'en sortent un peu, parce que les autres contre qui ils jouent sont plus nuls qu'eux.
0: Pour l'instant.
2: C'est-à-dire qu'ils ont gagné contre l'Afrique du Sud, qui a fait un match horrible. J'ai pas vu le match contre la Corée du Sud, mais de ce que j'ai vu, la Corée du Sud a fait plein d'erreurs. Ils gagnent 1-0.
0: Oui,
2: sachant
0: non,
2: que,
0: pas...
2: autant qualitativement, ils ont quand même un effectif supérieur à ces deux équipes. Donc on va voir. Après, ils sont à domicile. C'est pareil, la réalité au début de la compétition n'est pas celle à la fin. Et j'espère qu'ils iront
0: oui,
2: le plus loin possible.
0: Parce que, bon, après, de poules, pas tout dire.
2: Pour terminer, deux nations européennes qui m'ont beaucoup déçu, la Tchéquie, mais surtout la Belgique.
0: La Belgique, c'est dingue.
2: La Belgique, c'est dingue. Bon, ils vont perdre Jérémy Doku, qui est peut-être leur meilleur joueur.
0: Tellement.
2: Donc bon, la Tchéquie, très déçue dans ce groupe où franchement, ils pouvaient faire quelque chose de mieux que 1 point en 2 matchs. La Belgique, c'est 2 points en 2 matchs. Ils sont pas sûrs d'être qualifiés, donc c'est vraiment une catastrophe, je pense. Mais bon, Rudy Garcia a dit que tout allait bien, donc il faut le croire.
0: Ah, mais Rudy...
2: T'as des choses à ajouter sur les déceptions ou on passe direct?
0: En vrai, on est globalement d'accord, donc après, j'en ai pas de nouvelles. Puis je regarde là toutes les équipes en dessous de moi, j'ai pas plus à rajouter que ça. Puis j'ai pas non plus de gros top, parce qu'après, le reste, c'est un peu de la logique. Les autres nations, elles sont là parce que c'était un peu logique, puis terminé, quoi. Après, j'ai pas trop de... Et le Brésil qui me fait peur. En vrai, on n'a pas beaucoup parlé, mais le Brésil me déçoit. Si, oui. On peut le rajouter, ça.
2: C'est qui s'est blessé contre Haïti? C'est pas Mateus Cunha? Non, c'est pas Mateus Cunha. Je sais plus. Enfin, en tout cas, ils vont peut-être perdre un joueur.
0: Je vais te dire ça.
2: Il y a Ryan qui est rentré contre Haïti, un joueur à suivre, qui joue au Brésil encore, il me semble, mais qui est un peu une pépite brésilienne. Bon.
0: Il me semble que c'est Rafinha qui s'est
2: blessé. Oui, voilà, Rafinha.
0: Ce qui fait chier, parce que pour le coup...
2: Il avait un très bon niveau.
0: Bah, c'est limite le meilleur, ou en tout cas, il est dans le top 3 des meilleurs joueurs du Brésil.
2: Oui.
0: Et perdre ça, bon, bah, c'est très dur.
2: Bon, les surprises, ce qui m'a plu, bon, on va commencer par la France, quand même.
0: Ouais.
2: La première mi-temps, j'ai eu un peu peur contre le Sénégal. Enfin, c'est pas que j'ai eu peur non plus, parce que le Sénégal est une super équipe. Mais j'ai beaucoup aimé la combinaison Mbappé-Olysée en deuxième mi-temps. Mm. Le deuxième match contre l'Irak, j'ai pas vu en entier, j'ai vu la première période. Mais j'ai beaucoup aimé le fait que Manu Koné joue.
0: Sache que la troisième était encore plus belle.
2: La
0: deuxième mi-temps, pardon. La fatigue. La deuxième.
1: Ça se trouve, la troisième mi-temps était géniale aussi.
0: Ouais, on sait pas. Mais non, la deuxième. Bah, en fait, t'avais Manu Koné qui était là de partout. Koundé qui a un peu relevé son niveau.
2: À la place de Tchouaméni au milieu, il me semble.
0: Ouais, c'est ça.
2: Ouais.
0: Et bah, Tchouaméni, désolé que tu sois blessé, hein, mais ça reste blessé en vrai. Et là, à défaut qu'au Sénégal, c'était Mbappé, Olysée. Là, c'était Mbappé, Olysée, Dembélé. Et les trois ensemble, faut voir. Mm. Les trois, quand ils font leur jeu en triangle, c'est trop fort. Et c'est beau en plus, parce qu'ils ont leur petite technique. Ils rajoutent des petits beaux gestes.
2: Ouais.
0: Non, franchement, c'est beau à voir.
2: Mbappé a un niveau assez fou en termes d'individualité. Hein. Je pense qu'on est la meilleure équipe au monde.
0: Autant contre le Sénégal, il a loupé sa première mi-temps. Mais
1: la deuxième,
0: après,
1: on peut rien. En fait, il fait fermer des gueules. Quoi.
0: Il fait fermer des gueules.
2: Oui.
0: Et contre l'Irak, au-delà du fait qu'il remarque un doublé, il va faire des efforts défensifs, mais comme j'en ai rarement vu, en vrai. Hein. Et moi, ça m'a surpris. Quoi.
2: Et big up à l'Irak, d'ailleurs. On a vu des très belles images entre les supporters français et irakiens avant le début du match.
0: C'est vrai.
2: Et big up à l'Irak, je voulais parler de Ayman Hussein, qui est le buteur un peu star de la sélection irakienne. Mm. C'est vraiment un pays dont on parle très peu en foot. Mais c'est un pays qui est très mordu de foot. Ils ont gagné la Coupe d'Asie en 2007, donc pile la période où c'était vraiment la merde dans le pays. Et Ayman Hussein, son père, était soldat irakien. Il s'est fait tuer par Al-Qaïda. Ensuite, je crois que la personne qui l'a recueilli s'est fait tuer par l'État. Enfin, il a eu une vie, mais terrible, cet homme. Et voilà, il a la Coupe du Monde. Et il a marqué, je crois, le match contre la Norvège. Il a marqué le premier but de l'Irak. Non, peut-être pas le premier but de l'Irak. L'Irak avait déjà joué la Coupe du Monde. Mais,
0: Non. Mais en tout cas, le premier but de la Coupe du Monde, c'est lui qui...
2: Il est rentré dans l'histoire. Et Romain Molina, je parle beaucoup de lui, je sais, mais a publié un court entretien qu'il a eu avec un ancien joueur de l'Irak dans les années 80-90 sur Instagram, où il explique qu'à l'époque, c'était le fils de Saddam Hussein qui était en charge de la fédération. Les joueurs allaient en prison après des défaites. Voilà, ils allaient en prison, ils se faisaient torturer. Donc l'Irak revient de loin au niveau sportif et footballistique. Ça fait très plaisir de les voir. Surtout que c'est un peuple formidable et qui aime le foot. Je les ai mis au même endroit, mais les USA et le Canada, deux des pays hôtes, qui je trouve montrent un niveau assez appréciable.
0: Oui, c'est des beaux matchs.
2: Ça joue très bien, c'est très beau à voir. Le travail qui a été fait par Pochettino et Jesse Marsh, respectivement, donc pour les USA et le Canada. 4-1 contre le Paraguay, le Paraguay n'a rien fait du match. 2-0 contre l'Australie, qui est une très bonne équipe, l'Australie, donc je parle pour les États-Unis pour le coup. Mm. Le Canada, 1 partout contre la Bosnie. La Bosnie a très bien géré le début de match. Après, le Canada a pris le dessus et honnêtement, ils auraient dû gagner ce match avec le nombre d'occasions. Et 6-0 contre le Qatar face pour le Canada. Démonstration, après, le Qatar a pris 2 cartons rouges. Bon, ça reste le Qatar aussi, mais... Oui. En tout cas, c'est appréciable de voir des pays hôtes à ce niveau, surtout pour le Canada, qui est moi qui me faisait un peu peur. Bonne surprise, l'Allemagne, qui pour moi montre un super niveau. J'avais l'impression qu'on les avait un peu relégués au second plan.
0: Contre la Côte d'Ivoire, le super niveau, je le voyais pas.
2: Mais après, la Côte d'Ivoire est une super équipe.
0: Oui, mais malgré tout, l'Allemagne n'était pas belle à voir et n'était pas si bonne que ça tout court.
2: Bah écoute, moi ça m'a plu.
0: Contre la Côte d'Ivoire, ça t'a plu le match ?
2: J'ai pas vu le match en entier contre la Côte d'Ivoire.
0: Moi, je ne sais pas comment la Côte d'Ivoire ne passe pas à minima égalité contre l'Allemagne. Hein.
2: Oui, après ça, c'est la faute de la Côte d'Ivoire. Mais on va en parler de la Côte d'Ivoire juste après. Mais ouais, l'Allemagne, je trouve qu'on les avait un peu relégués au second plan par rapport aux dernières prestations en 2022 où ils n'étaient pas sortis du groupe. Mais là, je sens qu'ils sont capables de faire une belle Coupe du Monde. Il y a un bon groupe. J'aime beaucoup Félix Nmecha et Nathaniel Brown. Voilà, deux jeunes joueurs, 25 et 23 ans.
0: Oui, c'est des bons joueurs.
2: Donc voilà, moi je dis attention à l'Allemagne, mais bon, j'avais dit attention à l'Équateur.
0: Ouais,
2: donc,
0: non, après l'Allemagne, c'est très normal de dire attention à l'Allemagne. Enfin,
2: ouais, mais on avait pris l'habitude de ne plus les voir.
0: Bah ouais, mais malgré tout, ça reste toujours l'Allemagne, quoi. C'est toujours une nation qui fait peur.
2: Exactement. On enchaîne.
1: Oui, en effet, c'est toujours une nation qui fait peur.
0: Ouais, l'Allemagne, ouais.
2: La Côte d'Ivoire, du coup. Pour moi, la Côte d'Ivoire, maintenant, c'est au même niveau que le Maroc et le Sénégal en Afrique.
0: Oui,
2: c'est-à-dire qu'il faut, il faut que cette équipe se dise que maintenant, c'est une grande nation du foot africain, et même un peu mondiale, moins que d'autres pays, bien sûr, mais il faut qu'ils se rendent compte qu'ils rentrent dans une autre dimension. Et il ne faut pas avoir peur de prendre ce statut et d'assumer de vouloir aller loin dans une compétition. Il y a une super génération qui arrive... Bazoumana Touré qui joue en Allemagne, Amad Diallo qui joue Manchester United, Simoa Dingra qui joue en Angleterre aussi, je ne sais plus où, et surtout Yann Diomandé qui joue à Leipzig et qui est un super joueur. Il a 19 ans, je crois, 18-19 ans. Et il a sa sœur qui est décédée il y a quelques années à 15 ans. Il a publié une lettre avant le match contre l'Allemagne où il rend hommage à sa sœur, c'est très beau. On parlait des violeurs tout à l'heure. C'est bien qu'il y ait des très belles personnes pour...
0: Oui, pour un petit peu...
2: Pour balancer avec les immondes violeurs qu'il y a à la Coupe du Monde. J'enchaîne pour qu'on puisse ouvrir la fenêtre. c'est bouillant. Les Pays-Bas. Moi, au début de la compétition, je les avais choisis comme vainqueurs avant le début. Certes, parce que j'aime bien le football néerlandais, donc c'était pas très objectif, on va dire.
0: Ouais, mais
2: Ça joue très bien. Contre le Japon, 2-2, ça a très bien joué. Après, il y avait des petites fautes, j'ai trouvé. Mais bon, ça reste aussi le Japon en face.
0: Oui, le Japon, cette année, c'est chaud.
2: Ils ont terrassé la Suède. Alors, la Suède, ils ont fait une campagne de compétition nulle. Mais ils ont mis 5-1 à la Tunisie. Donc, je me suis dit, OK, peut-être ils ont une bonne équipe.
0: Ouais, mais la Tunisie, cette année, c'est chaud.
2: C'est catastrophique, la Tunisie.
0: C'est un punching ball.
2: J'en ai même pas parlé dans les déceptions.
0: Mais bah, je vais au bout.
2: On n'est même pas déçu, mais...
0: 4-0, 5-1, au bout d'un moment, les gars.
2: Le bordel qu'il y a dans cette fédé, il faut tout effacer et reprendre à zéro, je pense, dans le football tunisien, qui est une très grosse nation du foot en Afrique, qui aime beaucoup le football aussi. Du coup, Pays-Bas, on va parler du Japon aussi, ils sont dans le même groupe. Le Japon réussit enfin à assumer son statut de favori dans certains matchs.
0: Merci.
2: Contre la Tunisie où ils ont mis 4-0. En 2022, ils avaient perdu 1-0 contre le Costa Rica, qui était, je pense, la pire équipe du Costa Rica qu'on ait vu en Coupe du Monde. Ils avaient pris 7-0 le match d'avant contre l'Espagne, et ensuite ils avaient gagné 1-0 contre le Japon. Donc voilà, un peu comme la Côte d'Ivoire, ils arrivent à assumer maintenant qu'ils veulent aller loin et qu'ils veulent faire de très bons résultats. Et ça joue très bien malgré beaucoup de blessures dans le groupe japonais. Et j'ai bien aimé Zion Suzuki, un très bon gardien.
0: Ouais,
2: et Keito Nakamura qui n'a rien à faire à Reims et en Ligue 2 surtout. Je ne comprends pas. Enfin, respect à lui s'il aime le club. Hein, mais que fais-tu là, frère? T'as le niveau pour jouer en Bundesliga.
0: Ouais, non, mais je suis d'accord. Hein. Totalement d'accord.
2: Surprise aussi, c'est la dernière. Après, je vais juste balancer des noms comme ça sans trop m'expliquer. Mais l'Égypte. L'Égypte que j'ai trouvé très joueuse, qui aurait mérité de gagner contre la Belgique honnêtement dans le jeu.
0: Ouais, parce que la Belgique était tellement mauvais aussi.
2: Après, ils ont obtenu leur première victoire de l'histoire en Coupe du Monde, je trouve la stat folle.
0: Ah ouais ?
2: Contre la Nouvelle-Zélande du coup au deuxième match, 3-1.
0: Je pensais pas que c'était la première, tu vois.
2: En plus, je trouve que c'est une équipe qui est très joueuse sur cette Coupe du Monde. Ils dépassent enfin un peu les clichés, les stéréotypes de l'Égypte qui joue le haram ball. C'est-à-dire un bloc bas en laissant la balle et en attendant de contrer. Alors... J'ai rien contre cette stratégie quand vous vous appelez le Cap Vert ou Curaçao, mais quand vous êtes l'Égypte, normalement, vous êtes censé avoir des joueurs qui savent jouer. Donc
0: En attaque, en plus, ils ont de quoi faire. Hein, pour le coup. Enfin, je connais plus d'attaquants, honnêtement, en termes de joueurs.
2: Attention au jeune Hamza Abdelkarim, 18 ans, qui est dans les sélections jeunes du Barça. Attention à lui, il est rentré contre la Belgique en fin de match. Et bien sûr, toujours les cadres, Mo Salah, Marmouche. Alors,
0: Marmouche, okay,
2: il est très jeune, mais ça reste quand même un cadre en sélection.
0: Marmouche est très bon. Hein.
2: Omar Marmouche, ouais.
0: C'est lui qui me Manchester marque City. Le plus. Hein. Bon, ça là, historiquement plus, mais actuellement, c'est Marmouche qui me fait le plus pleurer. Hein,
2: et toujours compter sur Mahmoud Trezeguet aussi, qui n'a pas joué le premier match, mais qui reste solide, qui joue à Al-Ahly maintenant au pays, qui est passé par l'Angleterre et par la Turquie. Et le nouveau gardien aussi, Mostafa Chaubert, qui a remplacé El Shenawy. Qui est un peu la pépite, mais qui a 26 ans, ce qui est tard pour une pépite, mais bon, quand vos gardiens durent jusqu'à 40-42 ans...
0: Oui, les gardiens, ça dure plus longtemps, généralement.
2: Et que tout le monde est à Al-Ahly, bah, vous êtes remplaçant, même si vous êtes une pépite. Enfin, pour finir, dans les surprises, bah, le Cap-Vert, bien sûr, pas besoin de m'expliquer, Vosinha, légende.
0: Merci.
2: Le Panama aussi, malgré le fait qu'ils aient perdu leurs deux matchs 1-0, je trouve que le Panama joue très bien. Leur première Coupe du Monde il y a 8 ans, ils avaient pris 6-1 contre l'Angleterre, 3-0 contre la Belgique et 2-1 contre la Tunisie.
0: Ouais, là
2: ils perdent 1-0 contre la Croatie hier, alors que dans le jeu, franchement, ils auraient pu égaliser. Ils auraient dû égaliser même. 1-0 contre le Ghana où ils prennent un but dans les dernières secondes après avoir dominé l'entièreté du match. Il y a quoi être fier pour les Panaméens, même si je crois que mathématiquement ils sont déjà éliminés. Mais ça joue très bien et aussi. Très subjectivement, je trouve qu'ils ont les plus beaux maillots de ce mondial. Ils sont habillés par Reebok et je trouve les maillots magnifiques, un peu vintage. Enfin, allure un peu vintage, on va dire. Autre surprise, Curaçao qui a les émotions du premier but contre l'Allemagne, le nul contre l'Équateur, 0-0, la performance de Eloy Room aussi, le gardien presque quarantenaire. Et j'ai envie de parler d'Haïti aussi, c'est un peu mon protégé, c'est nul de dire ça, mais l'équipe un peu que je supporte. Le plus après notre équipe de France. Ils perdent 1-0 et 3-0, donc ils sont éliminés. Mais je trouve qu'ils ont joué un football très offensif et j'ai aimé la prise de risque.
0: C'était des beaux matchs, encore une
2: fois. Et je trouve ça un peu dommage même qu'ils aient joué comme ça parce qu'ils ont un effectif très qualitatif. Et très content, encore une fois, pour Johnny Placide. Enfin, il participe à une Coupe du Monde. Et tous les autres cadres, Franzi Piero, Daniel Jean-Jacques, Ricardo Adde, tout ça, que des très bons joueurs. Et un joueur aussi qui m'a beaucoup plu, Abosbek Faizoulev, on en avait parlé, grosse pépite ouzbek, il est tout petit mais il est très présent, et j'ai beaucoup aimé, même si l'Ouzbékistan se prend des roustes, et qu'ils ont du mal dans cette Coupe du Monde, il fait très belle impression. On en a terminé avec cette petite liste. Si t'as des choses à rajouter, Zach, dis-le.
0: Franchement,
2: Globalement,
0: on a fait un bon tour, je pense qu'on a dit pas mal de choses. On est corda, généralement. Donc
2: Je vous propose une petite pause musicale. On va écouter Altingun, qui sera présent à Europavox dimanche, qui est un groupe néerlando-turc. On va écouter Gocha Dunia, si je prononce bien, sur Radio Campus, pour vous donner envie d'aller à Europavox, parce que c'est ce week-end, bien sûr.
1: Même s'il fait très chaud.
2: Il
1: faut faire vivre les festivals.
0: Il y a énormément de coins brumisateurs de prévu, donc venez.
2: Mais j'ai vu 40 degrés samedi. Mais s'il y a des brumisateurs.
0: Il y en a plein.
1: Les horaires ont été adaptés, en plus.
0: Et il y a plus de points d'eau qu'avant, donc venez quand même.
1: C'est vrai que c'est cool, ça.
2: On se retrouve après Altingun, on va en profiter pour prendre un peu l'air. On est en sueur, là.
0: Ouais,
1: c'est chaud.
0: Et en direct.
2: On fait un petit point météo dans le studio en revenant après Altingun, Gocha Dunia, sur Radio Campus.
0: Allez.

C'était Altingun avec Gocha Dunia sur Radio Campus. Je vous avais promis un petit point météo. Il fait toujours 32 degrés dans le studio. Ce qui ne va pas nous empêcher de parler de musique avec Achille et sa chronique MOTM.

0: MOTM. J'ai une petite question pour vous, les gars, aujourd'hui. Nouvelle chronique MOTM. Est-ce que Feu Chatterton, ce serait pas un peu les Radiohead français?
1: Grave.
0: Bon, je pense pas qu'on ait vraiment besoin de vous présenter Feu Chatterton, mais je vais quand même le faire. J'ai pas envie de le faire.
2: Oh là là.
0: Feu Chatterton, c'est un groupe.
1: Tous.
0: C'est vrai que je les ai tabassés.
1: Est-ce que vous voulez qu'on présente Booba alors?
0: Feu Chatterton, c'est un groupe parisien de 5 mecs. On a Arthur Théboul au chant, Clément Domic et Sébastien Wolf aux guitares. Un peu de respect, messieurs.
1: Arthur Théboul,
3: on se moque juste de toi. Hein.
0: Antoine Wilson à la basse, Raphaël de Pressigny à la batterie. Ils se sont fait connaître avec un premier album qui a fait un peu l'effet d'une bombe dans le paysage rock français et qui porte le joli nom de Ici le jour a tout enseveli, sorti en 2015. Avant ça, ils avaient déjà sorti un EP en 2014 où on entendait déjà ce style hyper écrit avec des textes qui regardaient clairement vers ce que pouvait faire Bachung ou Gainsbourg ou alors Léo Ferré. La première fois que je me suis pris la musique du groupe, c'est donc sur ce premier album et c'était avec le morceau Côte Concorde. Vu qu'il fait extrêmement chaud cette semaine et dans ce studio, je me suis dit qu'écouter un morceau sur un naufrage, ça nous rafraîchirait peut-être un petit peu. On écoute Côte Concorde de Feu Chatterton sur Radio Campus 93.3.

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1: C'était Feu Chatterton, Côte Concorde, sur Radio Campus 93.3. Vous êtes toujours sur Fatal Error. On va poursuivre cette chronique MOTM. Je voulais dire que ces petites pauses musicales, ça va servir de pause fraîcheur. On en parlait tout à l'heure pour le foot, mais ça va servir de pause fraîcheur pour cette chronique.
2: C'est important.
1: Et pour rendre le truc un peu moins intense, même si c'est pas long. Il fait beaucoup trop chaud dans ce studio. Alors cette musique, elle raconte le naufrage du Costa Concordia. J'espère que je le dis bien avec mon bel accent.
3: Costa Concordia.
1: Voilà, ce bateau de croisière qui a fait naufrage en 2012. Teboul a dit un jour que c'était une de ses chansons préférées à écrire, justement parce que c'est difficile de partir d'un fait d'actualité et d'en faire quelque chose qui dure dans le temps. Je préfère vous le dire maintenant parce que ça donne le ton chez Feu Chatterton et la chronique d'aujourd'hui va être un petit peu centré sur ce groupe, vous l'aurez compris. On part souvent du réel dans le texte et on en fait tout autre chose. Moi aujourd'hui, j'avais pas forcément envie de vous refaire la fiche Wikipédia du groupe. J'avais plutôt envie de vous raconter ma rencontre avec un album en particulier. Sûrement mon préféré du groupe, L'Oiseleur, sorti en 2018 chez Barclay, leur deuxième.

album studio. Et ce qui est intéressant avec ce disque, c'est qu'il est beaucoup plus planant que le premier. On a un côté plus progressif, plus hypnotique. On y retrouve Sami Hosta à la production, la personne derrière certaines musiques de La Femme ou de Bébé Brune. Et ça change beaucoup de choses parce que ça donne une couleur très singulière au rock français qui flirte clairement avec, j'ai envie de dire, les codes du rap. En tout cas, c'est ce que j'entends quand j'écoute l'album. Et c'est en grande partie pour ça que cette musique m'a touché. Et je vous propose de rentrer dans le vif du sujet avec un morceau qui illustre bien ça, L'ivresse de Feu Chatterton sur l'album L'Oiseleur.

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0: Voilà l'ivresse. Je sais pas ce que vous en pensez les gars, mais moi je trouve que ce morceau c'est un assez bel hybride, moitié rap, enfin en tout cas avec des flots de rap, moitié rock, moitié poésie. C'est exactement ce mélange-là qui fait l'identité de l'Oiseleur. Petit retour en arrière rapide après leur premier album et une tournée qui n'en finissait plus. Le groupe avait gagné une vraie place dans le paysage rock français, au point de signer chez Barclay comme on l'a dit tout à l'heure et de se retrouver dans la même vague que des groupes comme Fauve par exemple. Cette génération qui a remis les textes en français en avant. Sauf que sur ce premier album, la collaboration avec Samy Osta n'avait pas été menée jusqu'au bout par manque de temps ou de moyens, et lui-même l'avait reconnu. Sur l'Oiseleur, il revient et cette fois, il va au bout du truc. Par exemple, les chœurs de Tes yeux verts répondent directement à ceux de L'Ivresse, le morceau qu'on vient d'écouter. Et c'est le genre de détail qu'on capte pas forcément à la première écoute, mais qui donne au disque une vraie cohérence tout au long de l'album. Maintenant, on va parler un petit peu des thèmes, parce que L'Oiseleur, c'est un album qui tourne autour de thèmes qui sont plutôt connotés négatifs, plutôt tristes. On a beaucoup l'idée du manque, l'idée de l'absence, l'idée du départ, donc des thèmes ouais, vraiment mélancoliques, quoi. Et là où c'est très stylé, je trouve, c'est que là on peut s'attendre, tu vois, quand on parle du manque, de la tristesse, de l'amour de ce côté-là, on s'attend vraiment à quelque chose de pessimiste. Et c'est là que l'écriture elle nous attrape, parce que c'est hyper lumineux, c'est hyper doux, et ça vient vraiment créer une espèce d'atmosphère très voluptueuse autour de l'album et des textes. Et je trouve ça super intéressant, et ça m'étonne pas trop non plus, parce que j'ai appris en écrivant cette chronique qu'une partie du disque a été écrite à Naples et en Andalousie, et ça a sans doute permis au soleil du sud de transparaître littéralement dans les arrangements et dans le texte. Et je sais pas si ça vous parle, vous les gars, cette idée d'un disque qui est triste mais à la fois très lumineux. Je suis curieux d'avoir votre ressenti là-dessus.
1: Sur le concept ou sur l'album précis ?
0: Sur le concept, je sais que l'album, vous l'avez pas écouté, mais le concept...
1: Ouais, c'est ce que j'allais te dire.
0: Non, genre, est-ce que ça vous fait penser à d'autres albums ? Parce qu'en fait, j'ai jamais trop retrouvé, à part dans des genres musicaux carrément, j'ai jamais retrouvé ce truc-là dans d'autres albums, de ce côté, ouais, on parle quand même d'une rupture, par exemple, tu vois. Ouais. Dans le cas de L'Oiseleur, il y a des morceaux qui parlent clairement de rupture amoureuse, mais dans la forme, et même quasiment dans le fond, ce que l'auteur laisse transparaître, c'est pas du tout ce sentiment de tristesse, quoi.
2: En vrai, c'est horrible, parce que je suis sûr d'en avoir là comme ça directement. Ça me vient pas. Toi, Baba, t'en as pas.
3: Ouais, je sais que ça me fait penser un peu. On en a parlé tout à l'heure avec Achille.
0: Ouais.
3: Ça me fait penser un peu à la bossa nova, cette histoire de sombre mais lumineux. Je sais plus où c'est que j'avais entendu ou lu ça, mais que quelqu'un avait dit la bossa nova, c'est un peu la samba des gens qui sont tristes. Et j'avais trouvé ça un peu beau, parce que. Quand on écoute de la bossa, on comprend un peu les racines de la samba. Enfin, il y a des rythmes, des accords qui sont un peu similaires. Mais la bossa, c'est très doux. Ça se joue avec une guitare acoustique, un piano. Il n'y a pas besoin d'avoir de cuivre, de percussion.
0: C'est très chaleureux comme
3: de
0: musique en plus.
3: Ouais, c'est chaleureux. Mais d'un autre côté, la bossa reprend des poèmes de cœur, enfin d'amour impossible, des trucs comme ça. Si vous écoutez The Girl from Ipanema, qui est un peu la bossa la plus célèbre au monde, c'est quelqu'un qui raconte son coup de foudre pour une femme qui croise dans la rue, qui va plus jamais, qui ne va plus jamais revoir. Ça me fait penser à un poème de j'ai oublié le nom du poète, tu vois, quand on essaie de paraître intelligent et cultivé.
1: Ah si, jusque là c'était parfait.
3: Ça fait penser à un poème, mais c'est très connu en plus, c'est dans les recueils de je sais plus quel poète qu'on étudie au lycée.
0: Molière.
3: Tu vois, le poème s'appelle La Statue ou quelque chose comme ça.
0: Ça se trouve, il y a des aficionados de poésie qui nous écoutent, qui sauront. Envoyez-nous un DM sur fatalerror.radio, je sais plus le nom du compte.
1: Est-ce que ça serait pas Victor Hugo par exemple?
3: Exactement, ouais. Victor Hugo.
1: Pas très connu ce mec.
0: C'est vrai qu'on a internet sous les mains.
3: Victor Hugo, la statue. Alors il y en a plusieurs des statues. Dans le recueil Les rayons et l'ombre. Les rayons et les ombres, pardon. Il me semble que c'est ça, ouais, que c'est quelqu'un en gros qui aperçoit une femme pour laquelle il tombe fou amoureux, et juste on décrit la manière dont elle marche. C'est très bizarre de dire ça comme ça, mais enfin il y a rien de. Ou alors je me rappelle plus du poème, mais il y a rien de sexuel ou d'un truc de fou furieux, mais ouais, ce truc là de comme tu disais, sombre mais lumineux, c'est à dire que j'ai l'impression qu'on on chante un peu sa tristesse d'une manière qui pourrait faire croire qu'on a un peu d'espoir. Et ça me faisait penser à ça, en tout cas moi avec ma culture musicale.
0: Bah écoute, tu me fais une très bonne transition parce que tu cites un poète du coup, qui est Victor Hugo. Ici on a vraiment, en tout cas dans ce disque, on a un gros rapport à la poésie. Arthur Teboul ne s'en cache pas, il a déjà publié des recueils, etc. dans son écriture, c'est omniprésent. Le groupe avait déjà ce réflexe sur le premier album. Mais ici, ça prend quand même une autre dimension, parce qu'il y a deux morceaux qui sont littéralement des adaptations de poèmes. On a Le Départ, en fin d'album, qui met en musique trois poèmes de Paul Éluard, ou encore Zone Libre, qui reprend un texte de Louis Aragon. Maintenant, on pourrait se dire, avec une voix comme celle de Teboul, qui est très reconnaissable, qu'on est sur un album chanson, centré sur le texte, à la manière d'un bachoum, tu vois. Sauf que... même si on a ce côté très lyrical, où on ne pige pas tout à fait le truc à la première écoute, ça donne vraiment envie d'y retourner. Moi, je trouve que ce n'est pas du tout une œuvre qui est à lire, enfin à écouter du coup, que sous ce prisme-là. Vous allez me dire, c'est de la musique, donc évidemment, il ne faudrait pas faire ça tout court. Mais c'est vrai qu'il y a quand même des morceaux, des albums de certains artistes qu'on écoute en se focus que sur le texte. Parce qu'en termes de production dans l'Oiseleur, en termes de mixage, en termes d'arrangement, d'éléments ajoutés sur les productions, on est plutôt sur un objet qui est très très travaillé. Le diamant est bien taillé. C'est-à-dire que la musique compte autant que le texte. Et ça s'entend dans la diversité des ambiances. On passe des guitares très rock sur Grace à quelque chose de beaucoup plus léger sur l'Oiseau, par exemple. Sur Souvenir, on a des sonorités vintage, j'aime pas ce mot, mais très 70s. Qui font penser à ce que pouvait faire Pink Floyd. Et c'est là que je trouve que l'album, dans tous les articles que j'ai lus, c'est pas le truc qui revient, voire c'est quasiment pas cité. Je trouve qu'il y a un côté très rock-prog, rock-progressif dans cet album-là. Pas que en reprenant les sonorités du rock-progressif, mais aussi parce qu'on a certains morceaux qui poussent et qui sont très évolutifs. Et je trouvais que c'était quand même à noter. Et on l'a dit tout à l'heure en début de chronique, et au risque de me répéter, on a aussi cet aspect rap. Alors je fais un abus de langage quand je dis ça, mais dans la production, c'est parfaitement dilué, c'est adapté à la proposition de ce qu'est l'Oiseleur. Et sur certaines propositions, dont l'ivresse qu'on a écouté tout à l'heure, on a quand même des éléments de production qui sont très distinctifs et quand on est habitué à écouter du rap, surtout actuellement, on sent ces petits éléments d'influence. Et d'ailleurs, Arthur Teboul, il se cache pas d'être un... D'ailleurs, je sais pas pour les autres membres du groupe, mais il se cache pas d'être un amateur de rap. On l'a déjà vu sur des collaborations avec Prince Wally, que ce soit sur... je sais plus comment il s'appelle, l'album avec la voiture qui se crache là. Il fait deux introductions, en fait, avec Prince Wally, et c'est des morceaux qui sont vraiment excellents. Donc voilà, on a ce rapport-là avec le rap. Maintenant, il faut quand même garder un œil critique, parce que sinon, on va encore me dire que je fais de la promo pour Phil Chatterton. L'Oiseleur, c'est quand même 13 titres, plus d'une heure d'écoute, c'est assez dense. Et même les critiques qui ont adoré le disque à sa sortie reconnaissent qu'il y a quelques petites longueurs. C'est pas un album qu'on va mettre en fond pendant qu'on fait la vaisselle, faut vraiment... J'aime pas faire le puriste, mais il faut s'asseoir, il faut lui laisser le temps. Et ça, c'est peut-être un truc qui peut en rebuter certains. En début d'année, ou même l'année dernière, sur une chronique, la chronique sur This Is, j'avais milité pour réduire la durée des albums à 40 minutes maximum. Et c'est ce genre de projet qui met en lumière un petit peu mes incohérences, parce que personnellement, après l'avoir écouté, j'abuse un peu, mais une centaine de fois, je trouve qu'il passe plutôt vite, pour le coup. C'est très cohérent, ça s'écoute tout seul. En bref, L'Oiseleur, c'est un disque qui part de thèmes assez sombres et qui les habille de lumière, de poésie et d'une production qui va chercher aussi bien le rap que l'orchestre symphonique ou que le rock progressif. Faut dire que c'est pas un album facile d'accès au premier passage, mais une fois qu'on y est rentré, on a du mal à s'en sortir. C'est un petit peu le cocon dans la discographie de Phil Chatterton, et c'est pour ça que c'est encore aujourd'hui mon album préféré du groupe. Et ça vient se compléter encore plus, mon avis, parce que le dernier album qui est sorti l'année dernière m'a beaucoup moins touché dans sa proposition que l'Oiseleur. Et on va avoir la chance qu'en fin d'année ou en début d'année prochaine de les voir au Zénith de Clermont, de Cournon du coup. Et j'espère qu'il y aura des petits morceaux de l'Oiseleur dans la setlist. Voilà, j'espère que cette petite balade dans l'Oiseleur vous aura donné envie d'aller écouter l'album en entier. En tout cas, de vous faire votre propre avis. Et tout à l'heure, on a parlé d'un morceau qui s'appelle Zone Libre. Et je vous propose qu'on écoute ça pour conclure un petit peu cette chronique MOTM. Zone Libre de Feu Chatterton sur Radio Campus 93.3.

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0: C'était Feu Chatterton, Zone Libre sur Radio Campus, Fatal Error 93.3. On reprend après ce magnifique pont en basse de Antoine Wilson, c'est exceptionnel ce morceau. On va continuer dans Fatal Error, on va bientôt vous lâcher, on a bientôt fini avec cette chronique. On va passer à un sujet qui est quand même d'actualité, on se plaint de la chaleur depuis le début. On va parler des personnes qui remettent un petit peu en question le fait qu'il fasse aussi chaud. On va parler du climato-scepticisme avec Baba. C'est une chronique qui va être un peu en freestyle, mais...
1: Si vous vous rappelez de Napoléon,
0: pour ouais, les vrais. Voilà. Ceux qui étaient là pendant notre fameux coup de gueule.
1: Bah, c'est, voilà. Dès qu'on aura un merch, on offrira gratuitement tout à ceux qui ont écouté en entier le coup de gueule sur Napoléon.
0: Le coup de gueule. En plus, on l'a plus cette émission. Elle est perdue.
1: Ah oui, c'est un lost media.
0: Un lost media. Ouais. Feldub va bientôt faire une vidéo dessus, je pense.
1: Une vidéo de 6 heures sur...
0: Voilà. La chronique sur TH, le coup de gueule, tout ça, c'est du vent maintenant.
1: Elle était bien, si on avait parlé de Cyberpunk aussi.
0: Ouais, c'est vrai.
1: La meilleure émission qu'on ait faite, celle où Zach n'était pas là.
0: C'est vrai que le lost média absolu. Mais du coup, si vous la retrouvez dans les tréfonds d'internet,
1: vous avez gagné un legging Fatal Error gratuit. Quand il sera produit en Chine par des enfants, ça génial.
0: Je suis pas pour. Je m'oppose, je mets mon veto. Bref, le climato-scepticisme, Baptiste.
1: Ouais, on va parler de climato-scepticisme. On va cracher à la gueule des climato-sceptiques. On va aussi en profiter pour faire un coup de gueule, du coup, sur la canicule. Parce que c'est bon, elle nous emmerde.
2: Ouais, elle est chiante. Il fait trop chaud.
1: Alors en fait le climato-scepticisme, je me suis lancé dans, comme mon premier truc ça va être très déconstruit, on est en canicule, faut pas abuser, mais j'essaie un peu de retracer l'histoire du climato-scepticisme, et je sais pas si vous avez regardé, ou en tout cas si vous avez entendu parler de La Fabrique du Mensonge, qui est un documentaire qui, ouais. Alors je sais pas si ça a été fait par Arte, mais en tout cas il a été diffusé par Arte sur internet et sur leur chaîne télé, j'imagine. Mmh. Et La Fabrique du Mensonge parle de l'industrie du tabac qui, en gros, a créé un espèce de mouvement de contre-science avec des think tanks. Et ben là, c'est pareil avec le climato-scepticisme, c'est-à-dire que ça apparaît au moment où, dans les années 70, en gros, il commence à y avoir les premières preuves scientifiques du réchauffement climatique et du lien avec les énergies fossiles. Et du coup, y a des think tanks de contre-science pour essayer de créer un mouvement... En gros, pour essayer d'avoir des documents scientifiques qui prouvent que les énergies fossiles n'ont rien à voir avec le réchauffement climatique, comme à l'époque où ils disaient que le tabac n'avait aucun impact sanitaire sur les gens. Et donc ces think tanks sont liés, ils apparaissent aux États-Unis, sont liés avec le Parti républicain et des grandes entreprises pétrolières. Et je sais pas ce que vous en pensez, je vais lancer un truc, j'en avais jamais entendu parler avant, mais ce terme de climato-scepticisme, il est un peu piégeux. Il faudrait utiliser un autre terme, je vais vous expliquer pourquoi.
0: C'est un abus de langage.
1: C'est pas vraiment un abus de langage, parce que le terme est fait pour être un peu trompeur, comme ça, c'est vraiment quelque chose de très okay. malin. En gros, ce qu'on peut, pour faire assez simplement, le scepticisme, c'est pas comme le déni. Et quand on parle de climato-sceptique, on parle de gens, enfin, grossièrement on dit, les gens qui ne croient pas ouais. au changement climatique. Sauf que le scepticisme, c'est... Enfin, les gens qui ne croient pas au changement climatique, il faudrait les appeler les dénialistes ou alors les climato-dénialistes, enfin, comme vous voulez. Mais ces gens-là ne sont pas climato-scepticisme, parce que quand on est sceptique, c'est qu'on a des doutes, c'est pas qu'on ne croit pas. Ouais. Et surtout, je sais pas ce que vous en pensez, mais le terme de climato-sceptique, ça fait un peu philosophique. Et surtout, ça fait un peu... quand on parle de scepticisme ou de sceptique dans le monde de la science un peu, on parle de gens qui se sont intéressés au sujet, qui ont fait des recherches, qui ont fait des études, machin... et qui du coup ont des doutes par rapport à ça, je parle pas forcément par rapport au climat ou quoi, hein, sur d'autres sujets qui sont moins polémiques ou moins politiques, mais du coup ce truc de scepticisme, ça veut dire qu'en gros ce serait des gens qui seraient pas convaincus ou qui ont des données qui pourraient potentiellement inverser la charge des énergies fossiles, la responsabilité des énergies fossiles dans le réchauffement climatique. Et du coup, ouais, j'ai trouvé ça assez intéressant, le fait que le terme soit un peu piégeux. Et on s'en rend pas compte quand on le dit comme ça. C'est vrai que climato-sceptique, ça fait... On dirait qu'ils prennent une position très scientifique, très presque rationnelle, j'ai envie de dire.
0: Oui, alors que Pascal Pro, il est loin d'être un grand scientifique. Quoi.
1: C'est un journaliste sportif à la base qui faisait des reportages où il comparait les joueurs du FC Nantes avec les joueurs de couleur de peau noire avec des singes. Il les filmait en train de sauter d'arbres.
0: Ouais, pas mal.
1: Ouais, Pascal Pro. Le climato-scepticisme, c'est un peu... Il y a une étude qui a été faite en France par une ONG qui s'appelle Parlons Climat en novembre 2024, donc c'est assez récent, qui en gros a testé que le climato-scepticisme en France du coup était en augmentation. Et c'est un peu paradoxal avec notre époque parce que on vit quand même... Le changement climatique se vit de plus en plus. On en a la preuve littéralement tout de suite en temps réel,
0: ouais.
1: Avec l'épisode caniculaire qui s'abat sur l'Europe et plus particulièrement la France. On prend cher, il a fait plus chaud dans certaines villes de France que dans le Sahara hier. Le Sahara, et je pense qu'aujourd'hui c'est pareil. Pour rappel d'ailleurs, hier était la journée la plus chaude de l'histoire en France jusqu'à aujourd'hui.
0: La course n'est pas finie. Ouais. Hein. Jeudi, ça a l'air d'être pas mal aussi. Hein.
1: Ouais, samedi j'ai vu 40 degrés, clairement, c'est terrible. Et du coup, ouais, c'est un peu paradoxal ce truc-là. Et je pense, ça c'est vraiment moi, mais je pense que le climato-scepticisme, on se dit pourquoi est-ce que les gens ont peur du climat. En fait, pourquoi est-ce que... Parce que, ok, les grandes entreprises, on comprend qu'ils ont des intérêts financiers, machin, mais je pense pas que dans la majorité des gens, enfin, même dans l'écrasante majorité des gens qui sont climato-sceptiques, je pense pas qu'ils ont un intérêt financier à défendre le climato-dénialisme, du coup, on va essayer de parler comme ça. Et du coup, moi, je pense que c'est un peu une réponse du capitalisme par rapport au changement climatique.
0: C'est la nouvelle attraction du parc Astérix.
1: Ouais, et qu'en gros, il y a un peu la peur du capitalisme de faire face à la nécessité de réorganiser notre vie. Parce qu'on voit bien que c'est pas logique d'aller travailler, surtout ceux qui travaillent en extérieur dans les chantiers et tout, quand il fait 42, 43 à l'ombre. Déjà, c'est dangereux pour la santé. Mais en plus, les nuits, cette nuit, il a dû faire quoi, 25, 26 degrés à Clermont?
0: 25 à 4h du matin.
1: Oui, normalement...
0: Ça dure genre une heure.
1: Normalement, le corps humain tient... Alors, c'est pas bien quand il fait 40 degrés, bien sûr, pour le corps humain, mais le corps humain tient à ces températures quand la température, la nuit, descend genre vers les 16 degrés, quoi, maximum. Là, il faisait 25, c'est assez invivable, personne ne dort bien, enfin, on est tous fatigués, il y a des risques sanitaires assez graves. Mais du coup, ouais, en fait, le changement climatique... Pour moi, ça va nécessiter des changements d'habitude et de rythme qui sont un peu en désaccord avec ce que le capitalisme dicte depuis des centaines d'années maintenant. C'est-à-dire qu'on profite au maximum des ressources humaines qu'on a. On les fait travailler le plus possible aux heures de la fin. On essaie d'extraire le plus d'argent, quoi, de chaque personne. Et du coup, ce que je trouve intéressant aussi, c'est que le climato-scepticisme, c'est une croyance qui est en évolution depuis plusieurs années. Il y a différents courants. Et je pense notamment au courant qui est technosolutionniste, c'est-à-dire les gens qui sont persuadés que, en gros...
0: Des clims, ça solutionne tout.
1: Ouais, mais c'est pas que ça. En fait, ils sont persuadés que on va résoudre le truc par l'industrie, par la création, par l'innovation, tout ça. Et je trouve que c'est intéressant parce que des technosolutionnistes, il y en a à la fois dans ceux qui sont climato-sceptiques et à la fois dans ceux qui ne le sont pas.
0: Qui ne le sont pas, ouais.
1: Et moi, à titre très personnel, je ne suis absolument pas technosolutionniste. Mais je trouvais ça assez intéressant aussi de parler de ça.
0: Mais quand tu parles de technosolutionniste, est-ce que tu prends en compte, je sais pas, genre l'architecture aussi? Genre les bâtiments?
1: Le technosolutionnisme, c'est vraiment... c'est peut-être que je l'ai mal compris, mais... C'est vraiment les gens qui pensent qu'on va devoir inventer quelque chose. Le fait, par exemple, de se dire « Oui, on va peindre toutes les façades en blanc, on va faire des murs végétalisés », c'est pas une invention en soi.
0: Non, ok.
1: On se sert de quelque chose qu'on a, on va pas créer... je pense que c'est un peu ça. Le technosolutionnisme, c'est, pour moi, l'image parfaite du technosolutionnisme, c'est Elon Musk.
0: Oui.
1: Qui se dit...
0: Ouais, mais dit Tesla, pas tout, et ça va tout
1: Elon Musk est climato-sceptique, mais s'il ne l'était pas, je pense qu'il se dirait, bah, c'est pas grave, la team, on va envoyer tout le monde sur Mars, et on aura une nouvelle planète. Je pense que ce serait un peu ce genre de...
0: Il fera que 35 la nuit.
1: Exactement. Mais demain midi, 72 départements en alerte rouge, canicule. C'est inédit, mais enfin, tous les jours sont inédits depuis le début de la semaine.
0: On est en train de battre des sacrés records.
1: Depuis le week-end dernier, c'est les trois quarts de la France hexagonale, hein, 72 départements. Le Puy-de-Dôme, on est encore en canicule rouge. Ça peut se fêter, je pense. Je sais qu'on l'a jamais été dans l'histoire jusqu'à lundi. Donc si on peut tenir un peu le record longtemps, ce serait pas mal.
0: Top le record. Le climat, c'est un peu genre un athlète dopé. Et ça serait vraiment bien qu'on arrive à l'envoyer en cure de désintox.
1: Bien dit ça.
0: Je fais des belles métaphores.
1: Mais
0: on devient un peu scientifique poète dans ce studio avec cette
1: exactement,
0: chaleur.
1: Victor Hugo en parlait tout à l'heure. Mais je sais pas ce que vous en pensez, c'est débile de poser ça comme question, mais je sais pas quel est votre état d'esprit en ce moment avec cet épisode caniculaire, mais juste ça m'agace au plus haut point. Mais j'ai un peu espoir quand même que le changement climatique, devienne un enjeu central pour les présidentielles qui arrivent l'an prochain. J'y crois pas à 100%, mais j'ai l'impression que même si les médias font, je parle des médias la mainstream, genre la télé, font très mal leur boulot en termes d'exposition de ce qui se passe, machin, je trouve que même, il y a une mini prise de conscience qui fait que on va, parce que bien sûr le climat c'est éminemment politique, hein. Et je pense qu'on va encore plus tenir au fait les politiques de leur prise de position et de leurs propositions qu'ils ont contre le climat. Moi, je trouve que c'est un peu scandaleux quand les plus hautes autorités françaises, face à un épisode comme ça, les seuls trucs qu'ils trouvent à dire, c'est rester hydraté et rester à l'ombre, là, les gars.
0: Ouais. Buvez beaucoup d'eau.
1: Et pendant la pause musicale, juste avant, on a vu, c'est sur BFM qui a publié ça, une interview, Édouard Geffray, ministre de l'Éducation, qui passait à leur micro, qui a dit « En soutien avec les écoles, je n'ai pas la clim dans mon bureau. » Mais ça, je trouve que c'est une insulte, mais terrible. Genre.
0: Il sait pas écrire le mot « accueil ».
1: Ouais.
0: C'est terrible. Toutes les apparitions médiatiques depuis un mois, là, c'est terrible, ce mec.
2: Pas une de coupe de bien.
1: Mais c'est fou. Ce qui m'énerve aussi, c'est qu'on parle de clim et on la présente un peu comme la solution. Et ça, je trouve que c'est aussi un peu l'évolution du... pas forcément du climato-scepticisme, mais l'évolution des réponses du monde, des personnalités capitalistes, on va dire, face au changement climatique, c'est de dire, peut-être que c'est un problème grave, qu'on ne peut pas retourner en arrière, mais dans ce cas-là, mettons des clims et profitons de notre intérieur, soyons au frais à notre intérieur, quitte à rendre l'extérieur inhabitable, parce que la clim, quand c'est vous la mettez froid chez vous, ça recrache de l'air à genre 55-60 degrés à l'extérieur.
0: Ouais.
1: Déjà il fait 30 degrés chez nous avec Achille, même encore plus chez Achille, c'est invivable.
0: Je suis dans une fournaise et encore j'ai de la chance d'avoir un toit.
1: Oui.
0: Parce que une grosse pensée à toutes les personnes
1: qui sont à la rue
0: et tous les matins quand je sors dehors, je vois des gens sur des couchettes à l'extérieur. C'est
1: Julien
0: Bonny incomparable.
1: Enlevé des bancs dans Clermont, j'ai vu par rapport à son truc sur la mendicité. Donc.
0: Ouais. Déjà qu'ils n'ont plus le droit de vivre au sein de notre ville. Globalement, là, ils se font à la fois. Je sais pas comment dire, mais c'est du harcèlement, genre, c'est terrible. Tu peux pas. On se plaint ici, nous, on est dans les studios, on a très chaud, on n'a pas l'ombre d'un ventilo dans le studio de Radio Campus. Chez nous, on n'a pas la clim.
1: Oui, après, c'est un studio de radio aussi, faut pas.
0: Oui, oui. Mais voilà, il y a quand même des gens qui sont à la rue jour, nuit, peu importe. Et ils subissent la chaleur pire que nous tous. Et on a quand même, tout à l'heure on parlait de Pascal Praud, on a quand même des gens genre comme Yann Barthès qui arrivent avec un grand sourire en plateau. Les mecs ils sont sous une clim qui fonctionne parfaitement et ils viennent nous faire des leçons. Ça passe quand même très mal, hein, je trouve. Hein. Et ça va avec la dégringolade que Quotidien est en train de faire actuellement. Mais Yann Barthès... je pense, le pire truc qu'il pouvait dire. Je vous laisse aller voir l'extrait, parce qu'évidemment, on ne peut pas vous le diffuser ici. Mais c'est terrible, c'est terrible.
1: Mais c'est vrai qu'il y a un peu un décalage entre tous ceux qui parlent de la clim. Le problème, c'est surtout que la clim, il n'y a pas beaucoup de... En termes de pourcentage, je ne pense pas que la majorité de la population puisse se payer une clim. En tout cas, en termes... parce que la clim, c'est pareil. Vous avez froid, mais allez regarder vos factures après avec la clim, vous allez être, vous allez être surpris. Et
0: ça fonctionne pas partout. Hein,
1: c'est vraiment genre, mettons-nous au frais et les gens qui sont dans le besoin, c'est pas grave, ils crèveront dans le chaud. C'est vraiment malsain et comme je disais, j'ai un peu l'impression que c'est la réponse du capitalisme par rapport au.
0: On est dans ce truc très individualiste. Et voilà, parce que en plus de ça, ça va. Si c'est ça leur solution miracle, ça va quand même poser un gros problème d'accessibilité parce qu'une clim ça coûte hyper cher. Et en plus de ça, faut quand même un endroit où la foutre ta clim. Hein.
1: Oui.
0: Parce que si tu fous ta clim dans la rue, bah déjà faut avoir ta prise, et en plus de ça, bah ça va pas être très utile, quoi. Mais même il y a des contextes où, genre, je sais pas, je pense en restauration, les mecs en cuisine, s'ils foutent une clim, il y a tellement d'air chaud que ça va rien faire. Genre ça va même pas baisser de 4, même pas de 2 degrés, tu vois. Mm. C'est tellement pas une bonne solution.
1: La clim, enfin, en fait, le truc c'est que moi je suis absolument pour qu'on en mette dans les écoles. Dans, en tout cas celles qui le nécessitent, dans les maisons de retraite.
0: Oui, dans si les... t'as pas de solution immédiate, voilà, à la rénovation énergétique, à de l'isolation, et que t'as pas le budget par exemple pour mettre de l'isolation, mais par contre t'as le budget pour investir dans des clims, dans des établissements publics, sachant que j'ai vu quand même une stat, c'était hier je crois, ou avant-hier, il y a que 9% des EHPAD en France qui sont climatisés. 9%, je sais pas si on se rend compte du truc. C'est absolument fou. Parce que sachant que c'est quand même des personnes qui sont, de par leur âge, beaucoup plus vulnérables. Même si actuellement on est du coup en truc rouge là, vigilance rouge. C'est-à-dire que tout le monde est remis, on va dire, sur le même plan. Ça reste quand même des personnes qui sont plus vulnérables dans tous les cas.
1: Oui. Enfin, le truc c'est que l'ampleur de la canicule fait que même les personnes qui sont en bonne santé sont impactées par. C'est ça. C'est ça que.
0: Que la vigilance rouge ça veut dire, c'est ça. Donc ça peut être une solution. Enfin, en fait, tout est temporaire, quoi. C'est pas une vraie solution sur du long terme. Et ça rentre. En vrai, je trouve que ça rentre dans le truc de climato-techno. Je sais plus comment tu dis.
1: Techno-solutionnisme.
0: Techno-solutionnisme. Et pas cool. Pas cool la canicule.
1: Zach, est-ce que t'as des petites insultes à adresser à la canicule?
3: Ça, non.
1: Au pouvoir en place depuis 10, 15, même 20, 30 ans, qui n'a strictement rien fait pour anticiper ça, ou même des matières. Enfin, ce qui me paraît fou, c'est qu'il n'y a pas longtemps, on a baissé le budget alloué, alloué aux rénovations énergétique, tout ça, enfin, c'est fou.
3: Non, mais en vrai, globalement, vous avez un peu tout dit. Le seul truc que je peux appuyer encore pour prouver à quel point on veut faire de la clim une solution, c'est j'ai vu différents médias mais qui parlaient de aujourd'hui, on va dire sur ces dernières semaines de canicule et les prochains jours qu'on va vivre, qu'il était conseillé pour la santé, littéralement, de genre aller faire les magasins ou je ne sais quoi, et de rentrer dans des endroits climatisés 2 à 3 heures par jour minimum.
1: Ça me rend fou.
3: C'est
1: aussi
3: dingue que ça soit ça la solution donnée par le ministère de la Santé et différents médias pour dire si vous voulez être en bonne santé, allez 2-3 heures dans une salle climatisée, c'est tout.
1: Tu fais très bien de le dire, Zach. Ça me rend fou que beaucoup de gens. Là, on parle des villes, certes, les gens en ville vont dans. Enfin, par exemple, à Clermont, on va au centre Jode. Mais ça me rend fou que pour pouvoir profiter du frais, des gens soient obligés d'aller dans des centres commerciaux, dans des Leclerc, dans des Carrefour, tout ça, juste pour profiter du frais et ne pas crever de chaud chez eux.
3: C'est ça. Et puis, ils prennent pas en compte qu'il y ait énormément de gens qui n'habitent pas dans des villes, en fait, qui habitent plus dans des campagnes et tout ça. C'est-à-dire qu'il faut prendre la voiture, user de l'essence qui coûte je ne sais combien depuis maintenant un petit peu de temps. Hop, il faut aller faire son aller-retour, il faut rester dans le magasin et attendre. Ça marche pas comme ça.
0: Ce matin, j'ai vu quelqu'un que j'ai déjà vu plusieurs fois, qui est sans domicile fixe à Clermont, qui est venu dormir au sein de la galerie. Mais c'est pas une solution, quoi. Vivre dans la galerie, surtout qu'elle ferme. Enfin,
1: oui, puis je connais pas vraiment comment fonctionnent les clims, je suis pas technicien de clim, mais j'imagine que l'air que ça rejette, il y a pas forcément. Enfin, il doit y avoir des trucs qui sont un peu néfastes à la santé, genre.
3: Quand on met la clim dans une voiture, on est malade,
1: donc,
3: quoi.
1: Oui, voilà.
3: Tu vois, c'est bête, mais rien que ça.
1: J'imagine que respirer l'air d'une clim pendant toute une nuit, c'est pas ce qu'il y a de mieux pour la santé.
3: Je pense pas.
0: Mais même le ventilateur, c'est pas. Pas le meilleur truc quand tu te fous sur ta gueule pendant toute une nuit.
1: Le ventilateur, en fait, surtout moi, ces températures, je le mets même plus, quoi, parce que ça réchauffe, ça réchauffe la pièce et l'air que ça, l'air que chaud, ça brasse n'est même pas agréable à avoir. Donc, faites des courants d'air avec vos ventilateurs. En tout cas, j'espère que tout le monde profite bien de l'été le plus froid qu'on va avoir sur ces prochaines années. c'est déprimant. Moi, ça me déprime la clim. Tout à l'heure, on parlait de. Pour faire un peu la transition, on parlait de musique sombre et lumineuse. Moi, j'avais parlé de la bossa nova. On va écouter un petit peu de bossa nova. On va écouter du Antonio Carlos Jobim, Tom Jobim, Wave. Ça dure moins de 3 minutes. C'est très apaisant sur Radio Campus. Et après, on va un peu se dépêcher quand même. pour laisser la parole à Zach qui va nous parler d'un sujet très intéressant aussi. Je lui laisserai la parole juste après cette douce pause musicale. À tout de suite sur les ondes de Radio Campus.

0: On est parti pour ma chronique. Je pense que si je vous cite Compton, Atlanta ou Bruxelles, c'est trois villes qui vous disent évidemment quelque chose, du moins j'espère. Mais dans les faits, c'est trois villes que tout sépare, que ce soit la langue, le continent, la culture. Et pourtant, elles ont toutes les trois fait la même chose. Elles ont pris leur douleur, leur colère, leur quotidien, leur pauvreté pour certains quartiers de ces villes. Et elles en ont fait de la musique. Une musique qui a fini par s'imposer à la planète entière, on peut le dire très clairement. Surtout quand on parle de Compton et Atlanta. Ce n'est pas un hasard, c'est presque une règle. Aujourd'hui, dans cette chronique, je veux vous parler de quelque chose qu'on n'évoque pas assez quand on parle de musique. C'est le lien qu'il peut y avoir entre un territoire, une réalité sociale et un son qui en sort. Parce que derrière chaque grand mouvement musical, il y a une ville et derrière cette ville, il y a presque toujours la même chose, la précarité, l'exclusion et les gens qui n'avaient rien à perdre. Alors, ils ont dû tout inventer de zéro. On commence à Compton, en Californie. Pour ceux qui ne connaissent pas trop, Compton, c'est une ville au sud de Los Angeles.
1: C'est un peu dans la banlieue.
2: Ouais.
1: C'est comme les villes qui sont à côté de Paris, en gros.
0: Oui, si on veut faire le parallèle avec Paris, c'est un peu, oui, c'est une banlieue parisienne, mais du coup, dans le sud de Los Angeles. Et dans les années 80, c'est l'une des villes les plus dangereuses des États-Unis, ce qui est très important à savoir. On est en pleine épidémie de crack, les gangs des Crips et des Bloods, pour ceux qui y connaissent, se font la guerre dans les rues, et la police traite les quartiers noirs comme des zones de guerre. L'État est absent, évidemment, et la violence, par contre, elle est omniprésente. Et les médias n'en parlent pas du tout, ou plutôt, ils n'en parlent que pour la criminaliser. C'est dans ce contexte-là qu'un groupe de gamins décide de prendre un micro et de raconter exactement ce qu'ils vivent. Ce groupe, c'est NWA, Dr. Dre, Ice Cube et Eazy-E. Et leur musique, c'est du gangsta rap, des lyrics crus, une production qui sample le funk et la soul de leurs parents, et une rage froide qui choque l'Amérique blanche. En 1988, ils sortent Straight Outta Compton, désolé pour l'accent, je l'ai pas. L'album est interdit de diffusion sur de nombreuses radios. Le FBI envoie une lettre à leur label, et pourtant, ou plutôt à cause de ça, l'album s'arrache parce qu'il dit une vérité que personne ne voulait entendre. Ce qui est fascinant, c'est que Compton continue de produire des artistes décisifs des décennies plus tard. En 2012, le fameux Kendrick Lamar, je pense que ici on est tous friands, enfin surtout Achille.
3: Mon amoureux.
0: Ouais, voilà. Oh, ton micro n'est pas allumé, je crois.
1: Redis que tu es amoureux de...
2: Ouais. Oui, c'est mon amoureux. Mon voilà. Micro n'est pas allumé ? C'est mon amoureux,
0: ouais,
2: c'est le mien.
0: Qui, bah, du coup, à partir de 2012, qui arrive, hein, avec Good Kid, Mad City, qui est un banger, en vrai. Enfin, comme tous les albums de Kendrick.
2: De rap.
0: Un album concept, du coup, qui raconte Compton comme une tragédie grecque, si on veut faire un parallèle. Même ville, même fracture sociale, même nécessité de témoignage. Compton n'a pas juste créé un style musical, elle a créé toute une tradition, celle de transformer la souffrance en une œuvre d'art. On traverse maintenant le pays en direction de Atlanta en Géorgie. Cette fois-ci, on est dans le sud des États-Unis au début des années 2000. Atlanta, c'est une ville paradoxale parce que d'un côté, c'est la capitale économique du sud, une ville qui bouge, qui grandit. Mais de l'autre, il y a ces quartiers sud qui sont totalement ravagés par la pauvreté, le trafic de drogue, la violence. C'est précisément de ces quartiers-là que va naître l'un des sons les plus influents de ces 20 dernières années, la trap. Qui, pareil, on est très friand de trap, surtout avec Achille. Bah, je sais pas trop, mais...
1: J'ai jamais vraiment écouté, ouais. Donc j'ai aucun avis.
0: Voilà.
2: Quelques morceaux par-ci par-là.
1: Ouais, très certainement. Mais
0: Les plus connus, j'imagine. Mais en tout cas, c'est le son qui émane du coup de toute cette ville d'Atlanta. Le mot trap en anglais, ça désigne la maison où on deal. La planque est musicalement, la trap, c'est ça. Des 808 ultra basses qui font vibrer les baffles, des hit hats en rafale rapide comme une mitraillette, bon ça j'ai vu ça dans un média, je me suis dit que c'était bien de l'imager comme ça, mais on en fait ce qu'on veut. Des tempos lents et pesants, un son lourd, sombre et hypnotique. T.I. est souvent cité comme l'un des pères fondateurs, Gucci Mane aussi, mais ce qui est remarquable c'est comment Atlanta a continué à muter, à se réinventer tout en gardant cet ADN trap. Young Thug qui déstructure le flow vocal, Future qui transforme l'autotune en un instrument mélancolique, et plus récemment Playboi Carti, que certains d'entre vous connaissent sans doute, qui pousse le son dans une direction presque expérimentale, voire punk. Aujourd'hui, la trap est partout, dans le rap français, dans la pop, dans l'électro. Des producteurs du monde entier imitent ce son né dans les quartiers sud d'Atlanta, une ville entière qui a reconfiguré la musique mondiale à partir de ses marges. Je sais pas si vous, là comme ça, vous avez des petites... enfin, des liens à faire, parce que évidemment il y en a plein, mais vous, s'il y avait peut-être des albums de rap francophone, pour faire un peu large, qui ont clairement, enfin, on sent l'inspiration, parce que c'est intéressant de voir à quel point ils auraient inspiré et qu'est-ce qui vous vient à la tête quand on parle de cette inspiration.
2: En vrai, tu me parles de trap en France, t'es obligé de citer Or Noir de Kaaris. C'est genre quand Booba avait déjà commencé à importer la trap en France.
0: Oui, bah, mais il y a quelques influx.
2: 2010, t'as Or Noir qui sort, t'es obligé de te le prendre. Voilà, il y a plein d'aspects sur lesquels on peut critiquer Or Noir à l'heure actuelle avec un regard nouveau, mais il n'en reste pas moins le père, le papa de la trap en France. Je pense à 7 aussi, de SCH, qui est pas tout trap, on va dire, qui est pas que de la trap.
0: Non,
2: mais c'est le porte-étendard. T'écoutes,
0: tu sens l'influx, quoi. Le but, c'est d'avoir une influence.
2: C'est énorme. Peut-être récemment, je sais pas si t'as des idées, genre en rap français,
0: là récemment. Full trap.
2: Moi, je pense à TH en vrai, qui amène la trap à un autre niveau.
0: Il a tellement son flow à lui qu'il y a des influences, mais il y a aussi énormément de créativité de sa part.
2: Ouais.
0: Ce qui est trop bien.
2: Ça reste très ricain en vrai. T'écoutes
0: je pense que dans la prod, et tout ça,
2: Ouais,
0: non, mais complètement.
2: Mais ouais, des gens qui font évoluer la trap pour ce qu'elle est aujourd'hui, c'est ça. Pense à TH.
0: Ouais, puis ce qui est intéressant, c'est que même si on reste côté États-Unis, la trap est tellement déclinable. Ça, c'est bête, mais ouais. Juste là, on parle de genre 6 artistes différents, les 6 font pas du tout la même chose, entre guillemets.
2: Ah oui, ça n'a rien à voir.
0: Donc, enfin voilà. Enfin bref, en tout cas, on en a fini pour Atlanta et Compton, donc on quitte les États-Unis et on va à Bruxelles, où c'est clairement une ville qu'on connaît tous pour ses différents artistes. Mais là, je vais vous parler d'un style en particulier. Donc Bruxelles, c'est une ville qui n'associe pas forcément à la musique du premier abord, et pourtant, depuis le début des années 2010, quelque chose s'y passe, quelque chose de discret au départ, mais qui s'est imposé comme une des scènes de rap les plus singulières d'Europe. Pour comprendre, il faut comprendre Bruxelles. C'est une ville profondément multiculturelle, tiraillée entre les communautés, entre les différentes langues et les différentes identités. Des quartiers comme Molenbeek ou Anderlecht concentrent des populations issues de l'immigration, notamment marocaines, congolaises et turques, qui grandissent entre deux cultures sans vraiment appartenir à l'une ou à l'autre, et dans cette tension-là naît quelque chose d'unique. Le rap belge, il ne ressemble pas tout à fait au rap français, il est plus sombre, plus introspectif, avec des flows assez généralement plus lents, des productions plus minimalistes, et des textes souvent très travaillés littéralement. Il y a une vraie pesanteur dedans. Pour le reciter une nouvelle fois dans ma vie, Damso est l'exemple le plus évident du rap belge. Né en République démocratique du Congo, grandi à Bruxelles ensuite, il sort Batterie faible en 2016 et impose un style immédiatement reconnaissable. Une écriture très dense, des images très violentes et poétiques à la fois, on peut le voir comme ça. Un rapport à la mélancolie et à la masculinité qu'on entend rarement dans le rap, là où Hamza, lui par exemple, prend une toute autre direction, plus aérienne, plus sensuelle, mais avec le même ancrage bruxellois, et des duos comme Caballero et Jean-Jas, qu'on adore évidemment, dont on a déjà parlé dans ces
2: Caba est de Bruxelles, mais Jean-Jas non.
0: Oui, mais enfin c'est pour citer le duo, globalement, qui montre qu'il y a une vraie école, une vraie cohérence de scène finalement. Ce que Bruxelles prouve, c'est que le phénomène n'est pas que américain, que la précarité, l'exclusion, la recherche d'identité, ça parle la même langue partout dans le monde, et que partout où ces conditions existent, la musique finit par surgir. Donc voilà, ces trois villes, ce sont trois sons et une même logique. Ce que l'histoire de la musique nous dit encore et encore, c'est que les révolutions sonores ne viennent pas des centres, elles ne viennent pas des grandes maisons de disques, des conservatoires, des quartiers riches, elles viennent des marges, des endroits où les gens n'ont pas les moyens de faire quelque chose d'autre que d'être honnête. La précarité n'explique pas tout, il faut du talent, de la créativité, des rencontres, mais elle crée une urgence, une nécessité de s'exprimer, et cette urgence-là, elle s'entend dans la musique. Alors la vraie question maintenant, c'est est-ce que aujourd'hui, en 2026, quelle est la prochaine ville, tout simplement ? Quelle est la prochaine scène qu'on n'a pas encore vu venir, qui est en train de se construire dans l'ombre, et qui, dans 10 ans, aura peut-être changé la musique mondiale ?
2: Genève.
0: Genève. Eh bah, ben, je suis un peu d'accord avec toi.
2: Moi, je mets sur Genève.
0: La Suisse et Genève qui arrivent très fort ces dernières années et qui commencent à prendre leur place qu'ils doivent prendre. Mais on en attend encore plus. Les gens ne sont pas encore assez branchés.
2: C'est vrai.
0: En tout cas, voilà. On a une sorte de petite réponse, mais je suis sûr que dans les prochaines années, on va avoir cette confirmation en espérant que ce soit celle de Genève. Et voilà, j'ai fini avec cette chronique. On va vous laisser avec un morceau qui résume un petit peu tout ce que je viens de dire. Enfin, pour un son, pour une ville en tout cas, Atlanta en 2017, avec une flûte samplée des années 80, posée sur une prod totalement trap, un son de quartier devenu universel. C'est Mask Off de Future.
1: Est-ce que je propose juste, désolé de déranger ta chronique, Zach.
0: Non, mais t'inquiète.
1: Mais il nous reste très peu de temps. Est-ce que, avant de passer ton morceau pour être sûr de l'écouter en entier, est-ce que, des petites réponses par rapport à ce que t'as dit.
0: Ouais.
1: Moi, je sais que tu parlais d'Atlanta. C'est intéressant. Le trap, je sais pas, tu l'as peut-être dit, ça m'a sauté, mais je sais pas de quand exactement tu dates l'arrivée de ce genre et tout. Et je sais qu'Atlanta, il me semble qu'un peu les premiers, en tout cas, il me semble, à ma connaissance, les premiers qui sont un peu... dans le viseur, qui ont réussi à percer venant d'Atlanta, c'est Outkast,
0: oui,
1: avec un peu leur slogan de dire The South has something to say, le sud des États-Unis. Atlanta, c'est un peu une ville du sud qui est plus pauvre que le nord et que la côte ouest. Le sud a quelque chose à dire dans le rap et a une voix à porter, donc.
0: Non, mais totalement.
2: Outkast n'a pas fait forcément de la trap.
1: Oui, c'est pas de la trap, bien sûr, ouais. Mais c'est un style très, très à eux aussi.
2: Outkast, enfin André 3000 en tout cas, parce que c'est quand même.
1: C'est un peu le moteur. Big Boy est très fort aussi, mais c'est le moteur du duo.
2: C'est quand même leur style à eux. La trap, en vrai, je date ça fin des années 90, tout début des années 2000.
0: Ouais, c'est à peu près là. Mais...
2: Et confirmation.
1: C'est un peu en même temps qu'Outkast en soi.

0: cette super saison de première saison de Fatal Error.
1: On s'en va un peu comme des voleurs, mais c'est vrai que c'est notre dernière émission avant la rentrée.
0: On s'en va comme des voleurs. On vous souhaite des très bonnes vacances. Nous, Radio Campus part en vacances, donc nous aussi. On se retrouve à la rentrée. Zach, je te laisse réintroduire ton son.
2: Ouais. Bon, enfin, vu que je l'ai déjà dit avant, je pense que j'ai pas besoin de me répéter sur le sample de la flûte des années 80 et tout ça. Mais en tout cas, tout ça pour dire que on va écouter Maskov de Future, qui est une des grandes têtes de la musique d'Atlanta, de la trap.
0: Peut-être un des plus grands classiques de la trap.
2: Un des plus grands classiques, hein, tout court. Hein. Je pense que la musique, tout le monde l'a entendu, mais je pense que tout le monde peut la réécouter 1000 fois, que ça sera toujours autant un banger. Maskov de Future.
1: Et gros bisous à tout le monde, on se retrouve en septembre.
0: Gros bisous.
2: Bisous. 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

Bienvenue sur les ondes de Radio Campus 93.3 dans l'émission D&B Style, tous les mercredis de 22h à 23h avec DJ Camineo. Ben, la semaine dernière, il n'y a pas eu de mix, non, ben, j'ai eu un petit souci de tractor et on est reparti bien sûr cette semaine avec le mix de Liquid Funk que j'avais annoncé. Il y aura pas mal d'artistes quand même assez connus. MS Doz, Bad for Life, Bescar, Promenade, Andy C aussi, je vais vous en passer un petit peu. On aura aussi du Pimonet, du FX 909, du Survive à Amos. Voilà. Si vous voulez vraiment retrouver tous les morceaux, du moins, voilà, excusez-moi, Shazamé, bien sûr, et allez sur mon SoundCloud, Camineo D&B. Vous avez aussi les podcasts pour les émissions de Radio Campus 93.3 Clermont-Ferrand, si vous avez loupé, on va dire, un moment où vous vouliez vraiment écouter, même dans toutes les autres émissions qui se font sur la radio. Et ben, on est parti pour une petite heure de mix Liquid Funk à la cool avec cette chaleur. Bonne écoute à tous et à toutes.

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